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Bienvenue.

Additionner, multiplier, diviser, rentabiliser le temps. C'est à croire qu'il passe plus vite dans les sociétés modernes que durant les périodes plus anciennes. Avant, nous étions sans doute plus à l'écoute du temps. Et par conséquent, son rythme nous convenait parfaitement.

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1: La photographie, c'est la vérité. Et le cinéma, c'est 24 fois la vérité par seconde.
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3: Avec un film de Maurice Pialla, Police, réalisé en 1985. L'histoire d'un policier enquêtant sur une affaire de drogue et qui noue une relation ambiguë avec la compagne d'un trafiquant. Dans ce film, Maurice Pialla brosse un tableau saisissant de vérité du milieu et met en lumière les rapports équivoques que tissent au quotidien flics et truands dans ce film sombre et brutal, admirablement servi par le couple Gérard Depardieu et Sophie Marceau. Participe également à ce film Richard Anconina, Pascal Rocard, Sandrine Bonner et Franck Caroui, entre autres.
4: Bon allez, tu signes.
5: Signer quoi?
4: Je signe rien du tout, moi.
5: C'est pour toi, tout à l'heure?
4: Non, j'ai rien dit du tout, je refuse de signer.
5: Que tu signes ou que tu signes pas, de toute façon c'est pareil.
4: Je signerai rien du tout, moi.
6: Bah, s'il parle pas, on est bloqué.
7: Bah moi, de toute façon, j'ai un Christ et j'ai descendu les deux à Marseille.
6: Hein. Non, attends, on va essayer encore.
7: C'est chiant, pas possible.
6: Écoute, on va bien voir. Hein.
8: Bon.
9: Tu l'as vu?
6: Deux heures de retard, mais qu'est-ce que tu fais avec une nana pareille, espèce d'abruti? Enfin, t'as pas vu? T'intéresse? Ah, elle t'intéresse?
4: Quoi?
6: Ah, elle t'excite, hein?
4: Mais t'énerve pas, ça va pas, non? De toute façon, elle court un danger actuellement, je te signale.
6: Ah bon?
4: Son mec, il est comme un fou après elle. Il veut pas qu'elle décroche, il est complètement hystérique. C'est un fou furieux, c'est une crapule connue, tu le sais très bien.
6: Mais arrête, arrête, bordel, arrête. On peut pas parler sérieusement avec toi, t'es toujours en train de décoller, merde. Arrête!
4: Pas du tout, je te signale que c'est elle qui me court après, frangin. Tu le sais? C'est elle qui me court après.
6: Ah oui, t'as vu le costard que t'as tout l'air d'un proxo.
4: Voilà, ça y est, toujours.
6: Si, si, mon vieux, c'est vrai, vieux. C'est vrai, je t'assure. T'es en train de passer de l'autre côté sans t'en apercevoir. D'accord, tu peux bouffer avec les voyous, tu peux sortir avec eux, mais si tu leur donnes ça, ils prennent ça. Hein? Et puis après, tu pourras plus t'en sortir.
4: Non, mais tu plaisantes ou quoi? Tu plaisantes?
6: Quoi?
4: T'es en train de me dire que je suis en train de virer voyous, c'est ça? C'est ça que t'es en train de me dire?
6: Mais ouais, c'est ça.
4: Bonjour.
6: Bon, tiens, on va voir, viens, on va y aller quand même, et puis après.
4: Moi, hein. Oh, j'aime pas quand t'es comme ça. Hein.
6: Ah, bah, viens.
4: Monsieur.
10: Bonsoir.
4: Lydie est en bas?
10: Non, y a personne. Non, je peux pas vous laisser rentrer.
4: Tu es gentil, j'ai
10: non.
4: vu la voiture garée.
10: Je vous dis qu'elle n'est pas là, je peux pas vous laisser rentrer.
4: Lydie est là ou pas?
10: Non, non, je vous dis que non.
4: Ils sont incroyables. Ils demandent comme ils respirent, ces gens-là.
11: Alors, c'est sûr que t'arrives?
4: Bah, écoute, j'étais avec mon ami l'inspecteur, l'inspecteur Mangin.
11: Bonjour.
6: Ça?
11: T'en connais un, tu les connais tous?
4: Écoute.
11: J'arrête pas de me faire ramasser par les bourgeois.
6: Qui, moi? Allons, allons.
11: Bientôt, il n'y aura plus le moyen de travailler. Et Dédé est là, maintenant.
4: Et alors?
11: J'en ai marre, ouais. Il arrête pas de me faire. Il me fait une de ses vies.
4: À quoi? Bah, tu lui dis que c'est fini, il faut qu'il comprenne, ça.
11: Mais je lui ai dit, mais il veut rien entendre.
4: J'en sais rien, moi, balance-le. Arrange-toi pour que qu'on trouve de la dope sur lui ou...
11: Moi, je veux bien, mais ton copain le poulet, il est d'accord?
4: Oh.
12: Mais qu'est-ce que tu fous là?
11: Je discute avec monsieur l'inspecteur. Il va m'arranger le coup.
12: Bonjour,
11: pour les
12: contraintes.
6: Bonjour,
12: inspecteur. Ça va, mais... Faut pas l'écouter, il est complètement bourré. Hein. Alors, je suis désolé parce qu'on a un petit anniversaire avec des amis, là. Tu viens? Allez, viens.
11: Bon, je redescends parce que... Il va pas être content. Déjà qu'il a eu le temps de se foutre en rogne. Au revoir.
6: Au revoir.
10: Non, écoutez, au revoir,
4: non,
10: monsieur.
4: Non, mais attends.
10: Je ne peux pas, excusez-moi.
4: Non, mais t'as vu? Il me largue. Il me largue, Dédé, t'as remarqué? Eh, tu le fais tomber. Et puis après, c'est moi qui vais appeler pour que je le défende. Hein? Tu fais ça? Et puis, je peux m'arranger. Et puis, il saura même pas que c'est moi qui l'aura mis au trou. Et puis, si je veux, je peux le faire bloquer 2 ans si j'ai envie. Hein?
6: Ouais.
4: Je peux prendre 2 ans si j'ai envie. Et je peux m'arranger pour le charger un maximum. Quand même, tiens, merci.
6: D'autant que c'est vrai, non, c'est vrai. D'autant plus que c'est le genre de petit plaisir que quand on est flic, on peut pas se refuser. Hein? Ça fait de mal à personne. Puis en plus, à qui ça fait du mal? C'est toujours des gens qui le méritent.
4: Ouais.
6: Enfin, c'est toujours des gens qui le méritent un peu.
4: Non, puis moi, j'en ai marre de défendre mes clients parce que je te signale une chose, c'est qu'il y a quand même tous des voleurs et des assassins. Hein? Tout ce qui est marqué dans les dossiers, c'est vrai.
6: Ah oui, non, mais cela dit, là, c'est qu'on fait bien notre boulot, c'est tout. Hein,
4: bah oui, puis moi, quand je dis au juge, mais non, monsieur le juge, il a rien fait, il est très gentil. Je suis pas du genre d'avocat qui dit, non, mais moi, je pourrais pas défendre mes clients si j'avais pas la conviction qu'ils sont tous innocents. Pas du tout. Mes clients, ils sont tous coupables. Je le sais, j'en suis sûr. C'est pas incroyable.
6: C'est vrai.
8: Est-ce que je peux voir l'inspecteur Lorenz?
6: Allez voir la plantonne là-bas, va vous renseigner. Merci. Allez.

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1: Lorsque vous achetez tout objet, vêtement, fabriqué en fourrure d'animal, interrogez-vous sur la provenance de l'animal. Pour quelles raisons on l'a élevé, capturé, dans quelles conditions on l'a tué? Le besoin d'ornement mérite-t-il vraiment que l'on tue des animaux pour qu'on en récupère leur fourrure ?

Uli, pour sûr tu es un grand dieu. Je t'ai vu de mes yeux comme nul autre. Tu es encore couvert de terre et de sang. Tu viens de créer. Tu es un vieux paysan qui ne sait rien. Pour te remettre, tu as mangé comme un cochon. Tu es couvert de taches d'homme. On voit que tu t'en es fourré jusqu'aux oreilles. Tu n'entends plus. Tu nous reluques d'un fond de coquillage. 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Tu fais peur, tu émerveilles. André Breton.

C'est curieux, beaucoup de personnes se contentent de constater l'extraordinaire, peu se demandent pourquoi, encore moins font des recherches.

0: L'intelligence artificielle a pris au fil du temps une très grande place dans la vie des êtres humains. Nous avons retrouvé une archive sonore datée du 5 mars 2025, extrait de l'association Antithèse, auquel le physicien français Philippe Guillemant avait accordé un entretien. Philippe Guillemant expliquait, à l'issue de ce premier quart du XXIe siècle, les limites de l'intelligence artificielle.
1: Aucune intelligence artificielle n'est capable de faire des choix. D'ailleurs, justement, c'est ce que je voulais vous dire. Ayant testé différents types d'IA, on s'aperçoit que l'IA, elle est parfaite pour nous délivrer les différentes interprétations possibles, les différents choix possibles, mais en aucun cas l'IA ne fait des choix. Elle va peut-être vous dire que voilà, tel point de vue est le plus consensuel et que tel autre point de vue est marginal, mais elle ne va pas prendre position. Alors bien entendu, on peut développer des algorithmes qui amènent l'IA à prendre position, mais c'est à partir de ce moment-là que ça devient dangereux. C'est-à-dire que on a l'impression que l'intelligence fait des choix, mais ces choix sont en réalité faits par les règles qui sont dictées au niveau des algorithmes. C'est-à-dire que ce qui est valable dans l'IA, c'est sa capacité à faire une fouille de données impressionnante qui va recouvrir tout ce qui est pensé sur le web et à nous délivrer les différents points de vue possibles sur une réalité, sur différents faits. Et ça, c'est bien. Par contre, si on commence à se servir de l'IA pour prendre des décisions, là, ça ne va plus. Parce qu'une décision est forcément fondée sur quelque chose qui, alors, fait appel au cerveau droit, pas le gauche, qui a un aspect émotionnel, un aspect vibratoire. Et là, l'IA n'est pas en mesure de faire ce genre de choix. Si elle le fait, c'est purement artificiel et ça devient dangereux parce qu'en réalité, une IA ne peut pas faire un choix. Un choix, c'est quelque chose qui nécessite d'avoir conscience. Les IA n'ont pas de conscience, elles n'ont pas de structure vibratoire qui leur permet de faire des choix, mais on peut malgré tout effectivement, à l'aide d'algorithmes, décider de se servir de l'IA comme système de contrôle. C'est ça, c'est là qu'il y a danger. C'est-à-dire que si on rentre trop dans la mystification qui vient du fait que on peut être fasciné par l'intelligence apparente de l'IA, je précise, c'est l'intelligence du mental, ce n'est pas la totalité de l'intelligence, on risque de rentrer dans le piège qui consiste à accepter les décisions de l'IA. En aucun cas, ces décisions ne sont liées directement à l'IA. Ces décisions sont liées à des règles qui sont dictées par des humains. Donc il faut faire attention. Il ne faut pas se servir de l'IA pour faire des choix. Il faut se servir de l'IA pour apprendre toutes les perspectives, c'est lié aux différents chemins. C'est lié à la différence entre la conscience et l'activité cérébrale. L'activité cérébrale, elle est déterministe, alors que la conscience, elle est ouverte sur différents chemins,

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1: L'entretien que vous allez écouter a été enregistré le 13 mai 2023.
2: Des mots en liberté. Des mots en liberté, des mots sortis de tout contexte de phrase ou parfois groupement de mots proposés à une invitée. Charlotte, qui est venue dans notre studio. Charlotte, merci de ta visite. Es-tu prête à ce que je te soumette une dizaine de mots ?
3: Bonjour, oui, tout à fait.
2: Eh bien, Charlotte, nous commençons. Le tricot.
3: Alors, le tricot, eh bien, ça me fait penser à une activité manuelle. Qui d'ailleurs revient beaucoup en vogue en ce moment et qui détend, qui permet de faire de belles réalisations. Et ça me fait aussi penser à ma maman qui m'a fait de beaux objets en tricot. Voilà.
2: Profiter de la vie.
3: Alors un petit peu mon but personnellement en tout cas, vivre la vie au jour le jour, profiter des moments présents avec la famille, les amis, les amours, tout ça, voilà. Essayer de faire en sorte que chaque journée soit une belle journée.
2: René Dumont.
3: Ça ne me parle pas spécialement. J'avais un ancien collègue de classe qui s'appelait Dumont. Mais sinon, voilà.
2: Croire l'incroyable.
3: Bien, il y a beaucoup de gens qui en ont besoin pour avancer dans la vie. Et aussi, c'est un petit peu ce qui permet de donner un côté magique à l'existence. Et voilà, ça peut être intéressant.
2: Les crêpes.
3: Ah, les crêpes. Eh bien, j'aime beaucoup les crêpes. J'en fais de temps en temps et c'est très bon.
2: 24 février 2022, la Russie attaque pour la deuxième fois l'Ukraine.
3: Eh bien, un peu une catastrophe au niveau international. Hein, revenir dans... Enfin, on n'a jamais vraiment quitté les guerres, mais en tout cas que ce soit aussi proche de nous. Et puis tous ces gens impactés qui sont obligés de fuir leur pays. Enfin voilà, c'est vraiment une catastrophe.
2: Cliquez.
3: Cliquer, donc oui, personnellement, via mon travail, j'en fais toute la journée des clics, des clics et des claques. Bien, on clique de plus en plus, c'est sûr. Maintenant, tout doit aller très vite, tout doit aller directement atteindre les gens dès qu'on fait un clic, que ce soit les colis, les réponses, les mails. On est dans une société qui va de plus en plus vite, mais voilà, c'est comme ça qu'on... On avance en ce moment. On verra si le clic dure. Pour l'instant, il a l'air bien parti pour.
2: Les chats perdus.
3: Les chats perdus, donc des associations qui peuvent permettre de s'occuper justement des chats. Personnellement, je suis assez attachée à ces associations qui s'occupent des chats errants, qui s'occupent de la stérilisation aussi des animaux pour éviter qu'ils ne se reproduisent de manière trop importante. Donc, bien sûr, un chat perdu qui retrouve son propriétaire parce qu'il a été identifié grâce à des puces ou des tatouages, c'est toujours une très bonne chose. On va rester sur cette image positive.
2: Un sou est un sou.
3: Oui, alors là, ça me fait penser à trouver une petite pièce par terre. Et c'est vrai que je la ramasse, on ne sait jamais. Voilà. Et, un quart de dixième de baguette de pain. Et au bout de... plusieurs quarts de dixième de baguette de pain, on arrive à baguette.
2: La pourriture noble.
3: Est-ce que la pourriture est noble ? Est-ce que les nobles sont de la pourriture ? Vaste question. Je ne sais pas trop comment interpréter cela.
2: Merci Charlotte pour ta liberté de ton à l'écoute des mots ou groupement de mots que nous t'avons proposé, ton expression de simple citoyenne étant sans aucun doute plus importante que tout discours politique stérile.

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0: 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Vous avez dit préservatif. 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
2: Je ne sais pas si vous vous souvenez de ma scène assez chaude dans 37.2 avec Jean-Hugues Anglade. Eh bien, si j'avais pu concrétiser, dans le film évidemment, je pense que l'accessoiriste aurait prévu quelques accessoires en plus. Un imperméable par exemple.

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1: Place aux enfants, place à l'imagination, avec le portrait d'un oiseau écrit par le grand poète français du XXe siècle, Jacques Prévert.
2: 2 et 2, 4. 4 et 4, 8. 8 et 8 font 16. Répétez, dit le maître.
3: 2 et 2, 4. 4 et 4, 8. 8 et 8 font 16.
4: Mais voilà l'oiseau lyre qui passe dans le ciel. L'enfant le voit.
5: L'enfant l'entend.
4: L'enfant l'appelle.
3: Sauve-moi! Joue avec moi, oiseau!
4: Alors, l'oiseau descend.
5: Et joue avec l'enfant.
2: 2 et 2, 4. Répétez, dit le maître.
4: Et l'enfant joue. L'oiseau joue avec lui.
3: 4 et 4, 8. 8 et 8 font 16. Et 16 et 16, qu'est-ce qu'ils font? Ils ne font rien, 16 et 16. Et surtout pas 32, de toute façon, et ils s'en vont.
4: Et l'enfant a caché l'oiseau dans son pupitre. Et tous les enfants entendent sa chanson. Et tous les enfants entendent sa musique.
3: Et 8 à leur tour s'en vont. Et 4 et 4 et 2 et 2 à leur tour fichent le camp. Et 1 et 1 ne font ni 1 ni 2. 1 à 1 s'en vont également.
5: Et l'oiseau lyre joue. Et l'enfant chante. Et le professeur crie.
2: Quand vous aurez fini de faire le pitre?
5: Mais tous les autres enfants écoutent la musique. Et les murs de la classe
4: s'écroulent tranquillement.
5: Et les vitres redeviennent sable.
4: L'encre redevient eau.
5: Les pupitres redeviennent arbres.
4: La craie redevient falaise.
5: Le porte-plume redevient oiseau.

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1: Nick.
2: A, B, C, D, E, F, G, H, I, J, A, M, M, N, O, P, Q, M, E, C.
3: S comme système.
4: Alors qu'il n'était pas encore défini comme tel, le meilleur des mondes...
3: Là où on a stérilisé les cerveaux humains ?
4: Le meilleur des mondes s'est façonné au cours des millénaires.
3: Animal, esclave, sujet, citoyen, autre, clone, robot, hologramme.
4: Des tribus aux royaumes, de clans aux empires, de territoires conquis par les armes, du troc de matières premières à l'exploitation des sols, sous-sols, des mers, de l'avidité de la possession de l'or à l'illusion d'une économie par les monnaies papier, le pouvoir des algorithmes.
3: Animal, esclave, sujet, citoyenne, autre, clone, robot, hologramme.
4: L'asservissement humain au nom du progrès s'est autogénéré. L'apathie du plus grand nombre s'est installée au profit d'une minorité dirigeante entretenant le système.
3: Le système.
4: Sont-ils encore si nombreux, celles et ceux ?
3: Autres.
4: Qui, aujourd'hui, tentent de résister ?
5: Des gens paraît-il ne paient pas leurs impôts et traitent ceux qui les payent de poire et de ballot. Moi je n'approuve pas

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1: Et c'est avec cette très bonne chanson de George Milton que nous terminons cette émission anachronique qui est préparée par Henri Dieudonné Parju et Charles Hemel. Nous avons eu grand plaisir à partager avec vous ces quelques moments radiophoniques. Nous vous avons proposé d'écouter, dans un désordre bien ordonné, les chansons et musiques de Axel Renoir, Aswan, Henrik Gerecki, Pascal Comelade, Hugues Le Cain, Ia Souno, Mina Raskinen, Beckham, Gabriel Yared, Roger Roger, et donc, juste à l'instant, George Milton.

0: Cette émission anachronique se termine, s'achève, sur un texte de Pierre Desproges, humoriste, secoueur d'idées fixes, qui, vers la fin des années 60 du XXe siècle, écrivait, dans une rubrique du très digne journal parisien L'Aurore, le texte suivant. La peau de l'Union des républiques socialistes soviétiques. Fatigué de tripoter des pommades pour rien, un célèbre dermatologue soviétique est parti en vacances après avoir déclaré à la presse qu'à son avis, pour supprimer efficacement l'acné juvénile, il fallait commencer par supprimer les jeunes.
1: Ah ben bravo.
0: Ah ben bravo.
1: Ah ben bravo.
0: Alors, ah ben bravo.
1: Bravo.
0: Ah ben bravo.
2: Ah ben bravo. Ah bah bravo!

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2: C'est une légende du football anglais qui nous dit au revoir en ce 23 février 2000. Stanley Matthews, ou devrais-je dire surtout Sir Stanley Matthews, refermait en quelque sorte un pan de l'histoire du ballon rond du royaume. À vrai dire, quand on regarde la longue carrière de Matthews, il n'a pas forcément de grands exploits au sein de celle-ci. Ailier de formation, Stanley débute sa carrière de footballeur à Stoke City, club du centre-ouest de l'Angleterre, où il passera 15 ans avant d'y revenir pour 4 nouvelles saisons à la fin de sa vie de footballeur. Après-guerre, il s'engage en effet avec l'équipe de Blackpool. Il a alors 32 ans quand il troque la tunique des Potters pour celle des Seasiders. C'est avec les Tangos qu'il va surtout étoffer quelque peu son palmarès avec une Coupe d'Angleterre en 1953, d'ailleurs son seul titre en 32 ans de professionnalisme. Mais au-delà des récompenses collectives, Stanley Matthews, c'est un style hors du commun pour son époque et pour l'Angleterre surtout, avec un sens du jeu et du dribble inégalé qui lui vaut tout simplement le surnom de sorcier du dribble. En décembre 1956, alors vice-champion d'Angleterre quelques mois plus tôt, avec Blackpool, l'attaquant britannique sera élu le premier ballon d'or de l'histoire. Une récompense qui vient couronner une sacrée épopée personnelle. Après 3 décennies de carrière, il prend sa retraite bien méritée, il a alors 50 ans. En sélection anglaise, il faut aussi le souligner, son importance dans l'évolution de l'équipe des Free Lions, d'avant-guerre notamment, le maillot de la sélection anglaise, il va le revêtir une 50aine de fois pour une 10aine de buts inscrits, participant même à la Coupe du Monde au Brésil en 1950, une compétition où les Anglais, éliminés au premier tour, vont décevoir tout un peuple. Il s'essaiera à la fin de sa carrière au poste d'entraîneur et de dirigeant, mais abandonnera très rapidement. Quelques jours après sa disparition en février 2000, des dizaines de milliers de personnes suivent le convoi mortuaire de Matthews, la preuve d'un symbole plus qu'apprécié, un symbole de longévité presque vénéré.
3: Allez, on se donne rendez-vous demain pour d'autres histoires d'un jour avec Mémoire Sport.

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1: Bienvenue dans les Hauts-de-France. Voici un reportage réalisé par une radio associative de la région.

0: Avec le réchauffement climatique, les tensions autour de la ressource en eau s'aggravent. Les sécheresses se multiplient, les nappes phréatiques s'épuisent. Et dès la fin de l'hiver, certaines communes peuvent avoir des difficultés concernant l'approvisionnement en eau potable. Selon le WWF, dans le monde, le secteur agricole consomme 70% de l'eau douce disponible. En France, 61% de la ressource en eau douce est consommée par le secteur agricole, alors même que seuls 7% des terres agricoles sont irriguées. Le modèle agricole dominant repose sur l'agriculture intensive. Ce modèle accentue les effets de la sécheresse, des inondations et de la perte de biodiversité. Il devient donc urgent de repenser ce système agricole afin de réconcilier agriculture, nature et gestion de l'eau à travers des modèles plus durables. Dans cette perspective, l'agglomération de Lens-Liévin, la CAL, s'est inscrite dans un dispositif soutenu par l'Agence de l'eau Artois-Picardie. Il s'agit du paiement pour service environnemental, le PSE. Ce dispositif encourage, y compris financièrement, les agriculteurs à avoir des pratiques plus responsables sur les parcelles situées à proximité des points de captage de l'eau. Nous échangeons à ce sujet avec l'élu et le technicien de la CAL en charge de la question de l'eau.
1: Bonjour, Pierre Sénéchal, maire de la commune de Givenchy-en-Goël et vice-président de la communauté d'agglomération Lens-Liévin, chargé de l'eau et de l'assainissement.
2: Gaëtan Brouillet, directeur eau et réseau à la communauté d'agglomération de Lens-Liévin.
3: Alors, la première étape, effectivement, c'est que depuis de nombreuses années, au niveau de la communauté d'agglomération de Lens-Liévin, eh bien, on a travaillé justement sur des opérations de reconquête de la qualité de l'eau, dont les objectifs étaient plutôt fixés en matière de moyens. Le contrat d'action pour la ressource en eau fixe des objectifs en matière de résultats.
1: On a aussi une volonté de ne pas agir contre, de ne pas agir à côté, mais d'agir avec. Et donc notre volonté est de réunir les agriculteurs sur de nombreux projets, y compris la replantation de haies, etc., qui nous concerne bien entendu au niveau de l'eau, mais aussi sur le PSE. Nous avons voulu travailler en collaboration avec les agriculteurs. Nous avons fait beaucoup de réunions avec eux, nous les avons écoutés, nous avons essayé de comprendre quelles étaient leurs difficultés, intégrer leurs remarques dans ce PSE et enfin mettre en place un contrat ensemble. Aujourd'hui, il y a une révolution, c'est un contrat de partenaire. Aujourd'hui, la CAL cherche à avoir des partenaires pour réussir sa politique de gestion de l'eau.
0: Alors, est-ce qu'on peut donner quelques points de repère sur la qualité de l'eau, justement, dans le sous-sol de l'agglomération, d'un point de vue nitrate? On est par endroit en dehors des clous, par endroit tout juste limite. Quelle est la photo?
1: Si on parle de qualité de l'eau, il faut quand même se souvenir que nous, on part de loin. D'abord, on a un sous-sol qui est sous-sol minier. Et quand on a comblé les galeries, on ne sait pas ce qu'on y a laissé. Mais aussi, et typiquement, puisque vous êtes aujourd'hui ici à Givenchy-en-Goël, on a un sous-sol qui est plein de munitions. Et ce n'est pas sans conséquence. Donc, effectivement, on a quand même un point de départ qui n'est peut-être pas celui qui est de d'autres régions. Et il faut en tenir compte.
3: Alors, je pense que au titre de l'eau, mais d'autres compétences, je pense notamment aux déchets, la gestion de l'eau a été une compétence qui a permis aussi aux 36 communes de la CAL de réfléchir ensemble à comment gérer cette eau. Parce qu'effectivement, hein, comme dans d'autres territoires d'ailleurs, on a une qualité d'eau qui parfois a été perturbée, avec aussi les évolutions des normes, des réglementations, etc. etc. Et donc ce sujet, ça fait quelques décennies qu'il a été traité par les élus auparavant présents, les élus d'aujourd'hui et certainement les élus de demain, parce que c'est un sujet finalement de santé publique sur lequel tout le monde s'accorde à ce que il y ait une qualité qui soit irréprochable pour l'ensemble des administrés. Autre point extrêmement important, donc on a une qualité d'eau aujourd'hui au niveau des normes qui est parfaitement conforme. Je vous le rappelle, plus de 17 000 paramètres sont mesurés chaque année sur la CAL. Hein, et on a des procédures très strictes, c'est-à-dire qu'à partir du moment où les contrôle de l'Agence régionale de santé dépasse certaines normes, il y a une contre-analyse qui est faite, et si cette contre-analyse confirme une non-conformité, eh bien l'eau cesse d'être distribuée. Depuis les quelques années où je suis en poste, aucune coupure n'a été à déplorer sur le territoire. Donc, d'un point de vue strictement réglementaire, l'eau est parfaitement conforme sur la cale, l'eau distribuée. Alors on a un autre sujet qui est l'eau qu'on pompe dans nos forages, effectivement. Donc il y a au fur et à mesure des décennies qui se sont écoulées, certains forages qui ont continué à être mis en service, d'autres qui ont été arrêtés parce que effectivement les normes d'eau brute pouvaient être supérieures à ce que la réglementation impose. Par contre, pour ceux qui sont mis en service, globalement on a une eau de bonne qualité. Pour 7 forages aujourd'hui sur le territoire de la cale, on a une eau qui dépasse très légèrement les normes en nitrate, et donc on a des unités de dénitratation qui permettent de respecter strictement les normes, comme je vous l'ai dit tout à l'heure, contrôlées de manière très fiable par l'Agence régionale de santé.
0: Alors donc, le plan de reconquête de la qualité de l'eau, tel qu'on va en parler avec le PSE, le focus c'est le monde agricole. Est-ce qu'on peut-être détailler en quoi le monde agricole est concerné ?
1: Tout d'abord, il faut bien penser que c'est quand même sur PSE, c'est une révolution, parce que autrefois, c'est un peu partout, on donne des subventions, puis on dit aux gens, montez votre projet, débrouillez-vous. Aujourd'hui, le PSE, c'est complètement différent. C'est une récompense du bon travail des agriculteurs. Vous savez, on a eu longtemps tendance à montrer du doigt les agriculteurs en disant, oh là, l'agriculteur, c'est lui qui pollue, c'est lui qui fait ci, c'est lui qui... C'est le coupable idéal. Il faut pas oublier le contexte économique. La plupart du temps, si les agriculteurs n'utilisaient pas les engrais ou les produits, ils ne pouvaient pas avoir de semences. Et puis, vous savez, moi, je retiens toujours que les agriculteurs sont comme vous, comme moi, sont des pères de famille, sont des grands-pères, et ils n'ont pas du tout envie d'empoisonner la terre ni de mettre en péril l'avenir de leurs descendants ou de leurs enfants. Et donc, les agriculteurs, aujourd'hui, ont pleinement conscience de leurs responsabilités et de ce qu'ils doivent faire pour assurer un avenir pérenne. Ceci dit, il faut qu'ils puissent produire et il faut qu'ils puissent travailler. Et si on arrête tout du jour au lendemain, eh bien, ils mettent la clé sous la porte et ils ne gagnent plus de sous. Donc notre travail, nous, notre réflexion qu'on engage avec eux, c'était de se dire, voilà, votre terre que vous allez cultiver, on a fait un certain nombre de mesures et on vous propose d'arriver à un certain résultat. Et si vous arrivez à ce résultat, eh bien, vous aurez des aides, etc. Voilà. Je crois que c'est une politique de main dans la main, de gagnant-gagnant. Et je pense qu'il faut faire très confiance au monde agricole, qui est un monde de gens responsables et qui savent pertinemment ce qu'ils sont en train de faire, mais qui aussi ont une entreprise à faire tourner, à faire vivre, et ils ont aussi besoin d'avoir une vision de l'avenir, parce que aujourd'hui on va parler de culture à bas niveau d'intrants, on va parler de miscanthus, etc. Mais si on leur propose cette solution et qu'elle dure et qu'il y a un débouché pour un an, c'est pas terrible. Il faut donc qu'on puisse aussi envisager avec eux des débouchés sur 5, 10, 15 ans, des mutualisations d'achats, etc. Voilà. Mais il faut quand même bien retenir que le PSE, c'est une révolution de pédagogie et une révolution de travail. Et c'est vraiment, je crois que depuis un certain temps, avec les agriculteurs, nous avons vraiment une collaboration qui nous permet d'envisager vraiment des actions efficaces. Et je pense qu'on obtiendra de bons résultats.
0: Alors, merci pour ces précisions. Si vous en êtes d'accord, on va rentrer dans le détail du PSE, hein, paiement pour services environnementaux. Donc, c'est un contrat qui est passé entre la collectivité, la communauté d'agglomération de Lens-les-Bains, la CAL, et des agriculteurs. On l'a évoqué, 21 agriculteurs actuellement sont concernés. Qu'est-ce qu'il dit ce contrat ? Quels sont les engagements que prennent les agriculteurs, les engagements que prend l'agglo ? Quel type de pratiques sont visées ? Enfin, est-ce qu'on peut rentrer dans le détail de ce PSE ?
3: Alors pour revenir un petit peu à certaines actions qui ont été réalisées lors du mandat précédent, on avait développé sur un de nos champs captants l'accompagnement d'exploitants agricoles vers de l'agriculture biologique. C'est-à-dire que sur notre champ captant à vin, qui est le plus important hein, sur le territoire de la CAL, la CAL donc, a acheté des terrains pour ensuite les mettre à disposition d'agriculteurs qui souhaitaient se convertir en bio. Alors ça, c'était avant 2020, avec un marché du bio qui a connu des évolutions positives mais aussi négatives. Et donc, on a réfléchi autrement, aussi par rapport aux opportunités qui se présentaient à nous, comme notamment les subventions proposées par l'Agence de l'eau. Et on a réfléchi, avec aussi l'accompagnement d'experts sur ces sujets, à comment on pouvait accompagner les agriculteurs. Donc il y a eu un jeu d'échange qui a pris énormément de temps. Tout ça, c'est du travail en temps masqué qui aujourd'hui ne reflète pas forcément l'action des techniciens de la CAN, mais qui a pesé énormément dans la réussite du projet. Et donc l'idée, c'était de se dire comment on peut réduire certains intrants au niveau des cultures, pour que justement la quantité de produits qui est utilisée par les agriculteurs soit la juste dose. Parce que il y a l'aspect protection de la ressource qui est important, bien évidemment pour nous elle est fondamentale, mais pour l'exploitant il y a aussi la question d'utiliser la bonne quantité de produits. Et en fait c'est deux objectifs en fait qui nous permettent aujourd'hui de conventionner avec les agriculteurs. Pourquoi ? Parce que l'idée, c'est que on valorise un exploitant qui utilise la bonne dose de produits. Donc, on va parler des reliquats entre hivers, c'est-à-dire que à la fin de l'hiver, en fait, aucun produit ne va vers la nappe. C'est-à-dire que, en fait, la culture qui a été réalisée consomme les nitrates, par exemple, consomment l'intégralité des nitrates qui ont été utilisés par les exploitants, et ainsi, donc, plus de nitrates s'infiltrent au niveau du sous-sol. Donc, il y a des prélèvements qui sont réalisés en entrée, en sortie d'hiver, et qui permettent, donc, par rapport à un niveau de seuil qui a été déterminé par la CAL, l'Agence de l'eau, la Chambre et l'exploitant signataire, des objectifs de performance. Donc, ça, c'est de cette manière-là que l'on travaille très concrètement sur le PSE. Après, on va parler aussi de cultures à bas niveau d'intrants. Donc, c'est des cultures qui nécessitent forcément moins de produits. Et l'idée derrière tout ça, c'est que aujourd'hui on a le PSE, mais demain, on va réfléchir aussi à comment accompagner nos agriculteurs vers des filières qui valorisent leur travail.

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3: Laissez la cuillère dans la tasse. Voici une expression auriculaire qui aurait été dans les années 60 estampillée d'un carré blanc. Précisons pour les plus jeunes ce que fut le carré blanc. En mars 1961, la seule et unique chaîne de télévision française décidait de créer une signalétique sur l'écran visant à prévenir les téléspectateurs d'un contenu contraire aux principes moraux très puritains de l'époque, sous forme d'un petit rectangle blanc en surimpression en bas à droite de l'image, appelé très improprement, si j'ose dire, carré blanc. Grâce à ce préambule, vous subodorez à juste titre que notre expression du jour puisse contenir une allusion significative à des faits que la morale de nos aînés de la deuxième moitié du XXe siècle réprouvait. Aînés qui ne se sont d'ailleurs pas privés de laisser la cuillère dans la tasse, preuve en est faite par la courbe de natalité de ces années-là. Qu'il s'agisse de thé ou de café, les bonnes manières de jadis imposent de tourner la petite cuillère dans la tasse sans faire le moindre bruit, puis de la poser sur la soucoupe avant de déguster la boisson. N'en déplaise aux gougnafiers, c'est ainsi que la chose se fait, qui plus est, sans lever l'auriculaire. Et il est en sus hors de question de laisser la dite cuillère dans la tasse. Nul n'est en mesure d'affirmer que c'est l'abandon des bonnes manières façon Nadine de Rothschild ou un certain assouplissement des mœurs en matière de naissance hors mariage qui a poussé laisser la cuillère dans la tasse hors de son champ lexical gestatif. C'est bien évidemment ce savoir-faire contraignant que le langage grivois imagé a voulu railler en transformant laisser la cuillère dans la tasse en expression dont la conséquence directe est d'installer un polichinelle dans le tiroir, faire Pâques avant les rameaux, ou plus simplement de mettre une femme enceinte, et ce pour avoir laissé le rôti dans le four. Je vous renvoie au passage aux chroniques Mon petit doigt m'a dit numéro 20 et 103, disponibles en podcast sur rvmfm.com. Avec une tonalité contenant un soupçon de licence sous-jacente, de faute prénuptiale, voire de débauche lubrique avec une soubrette ou une femme délaissée, laisser la cuillère dans la tasse rend compte d'un état d'embarras au moins équivalent à celui qui touche l'iconoclaste dégustant son café, toute cuillère dressée, en se la fourrant dans l'œil. Certains prétendent que l'on doit à l'invention de la touillette à café la disparition dans l'oralité moderne de notre locution du jour. Il est certain que laisser l'agitateur de plastique dans le gobelet n'a jamais donné lieu à une autre forme d'interprétation que celle de son sens littéral, même chez les plus libidineux. Et puis il y a bien longtemps que la vidéo de cette chanson de Léo Ferré, illustrée par la gestuelle suggestive de Juliette Gréco, n'implique plus la présence d'un carré blanc au bas de l'écran.
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1: Aujourd'hui, nous dirons que laisser la cuillère dans la tasse signifie désormais laisser la cuillère dans la tasse et rien de plus. Et qui plus est, la chose ne paraîtra pas le moins déplacée ou moderne avec sa timbale en carton remplie d'un café insipide et pour qui enlever ou laisser la cuillère dans la tasse est une chose sans aucune importance. Pour terminer cette chronique, je vous rapporterai une petite histoire attribuée à Serge Gainsbourg et avec un carré blanc. Un petit garçon et une petite fille chahutent sur la plage. « J'ai mis mon petit doigt dans ton oreille. C'est pas mon oreille. C'est pas mon petit doigt. » Oh oui, je sais. À la revoyure.

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2: Bienvenue dans les Hauts-de-France. Voici un reportage réalisé par une radio associative de la région.
3: La compagnie s'appelle Reviens, s'est installée au Bercail, qui est un outil de création de marionnettes et d'art associé à Dunkerque. Le 26, 27 et 28 juin prochain, le Bercail propose donc le Grand Orchestre, qui est un projet imaginé et mis en œuvre par Alice Lallois, qui est la directrice de la compagnie s'appelle Reviens. Le Grand Orchestre est donc une performance visuelle et immersive, une fiction fantastico-sensorielle dans un cadre sensationnel. Rencontre avec Manon Rouquet, chargée de communication du Bercail, qui nous en dit plus sur ce projet.
4: Il a même démarré il y a 3 ans, à partir de 2024. La compagnie s'appelle Reviens, elle s'est donc installée au Bercail en 2023. Et très vite, on a enclenché ce projet qui est un projet de territoire et qui est un projet de longue haleine. On a démarré par des ateliers de bricolage, puisque donc, l'idée, c'est d'inclure un maximum de Dunkerquois et Dunkerquoises dans ce projet. Donc on a commencé par les inclure en concevant avec eux la scénographie. Donc dans un premier temps, on a mené des ateliers bricolage avec un groupe d'amateurs, amatrices, bénévoles. On a aussi mené des ateliers avec le lycée Épide qui se trouve juste à côté du Bercail. Et donc les étudiants ont réalisé des prototypes d'instruments de grande taille. Il faut savoir que ce projet, il est vraiment imaginé pour le Bercail uniquement, puisque c'est une architecture vraiment spécifique. L'idée, c'est vraiment de l'habiter. Et contrairement aux autres spectacles qui, normalement, une fois qu'ils sont créés, après tournent de ville en ville, nous, le Grand Orchestre, là, il est imaginé uniquement pour le Bercail. Donc une fois les ateliers réalisés, on est passé en phase de répétition avec une cinquantaine donc, d'amateurs et amatrices du territoire. Et là, donc le spectacle, les premières du spectacle vont avoir lieu dans quelques jours à la fin du mois.
3: Alors je veux juste rebondir sur ce que tu as dit, parce que c'est vrai que généralement les spectacles vont de ville en ville. Et pourquoi avoir voulu faire ce choix de rester uniquement au Bercail? Est-ce que c'est une volonté pour vous de vous approprier ce projet, ou c'est juste une question d'utilité, de logistique avec la structure qui est, comme tu dis, particulière?
4: Alors c'est un tout, effectivement, en termes de logistique, ça pourrait être compliqué d'imaginer tourner avec ce spectacle, mais aussi il est vraiment imaginé pour l'architecture du Bercail. Le Bercail, il est fait de grands échafaudages de part et d'autre, donc tout autour de la halle. En fait, le Bercail, c'est un ancien garage, donc c'est une structure vraiment spécifique. Et à l'intérieur, donc, on voit tous ces échafaudages, en fait, donc maintiennent la structure, c'est une espèce de boîte dans une boîte. Et de ce fait-là, en fait, comme cet échafaudage a une place vraiment prépondérante, qu'on ne le bouge pas, là, l'idée, c'était vraiment de le mettre en valeur avec ce projet-là, en lui ajoutant des espèces d'excroissances, des espèces de modules qui lui sont bien spécifiques et qu'on ne peut pas mettre dans d'autres théâtres. Par ailleurs, dans le théâtre, on a 30 mètres de longueur, et l'idée, c'était de pouvoir exploiter aussi ces 30 mètres de longueur. Or, dans d'autres théâtres, il y a très rarement une longueur pareille. Donc, c'est la raison pour laquelle il ne va pas tourner. Et voilà, l'autre volonté, c'était de faire un projet vraiment de territoire qui ne sortirait pas de Dunkerque.
3: Mais justement, en quoi ce projet correspond-il concrètement à l'identité du Bercail? Parce que tu as parlé de l'aspect architectural qui ne va pas sortir de ce lieu. Mais est-ce que c'est aussi une volonté de connaître un peu les habitants de la ville, ce besoin de convivialité?
4: Oui, tout à fait. Tu parlais tout à l'heure de s'approprier le lieu. En tout cas, l'idée, c'est que les habitants, habitantes puissent s'approprier le Bercail, qu'ils s'y sentent bien. Quand on a démarré ce projet, il y a pas mal de gens qui soit connaissaient pas, soit connaissaient mal le projet et ce qu'on faisait. Donc là, c'est vrai que de faire ce spectacle avec eux, ça leur permet, eux, de se sentir mieux et bien, en fait, dans ce lieu, de rencontrer du monde. Et c'est un tout, effectivement. C'est pourquoi il est pensé pour le territoire. Ouais.
3: Donc, est-ce que tu peux nous expliquer un petit peu l'élaboration des répétitions qui ont eu lieu cette année, j'imagine les dernières aussi, avec tous les habitants? Parce que tu me dis qu'il y a une cinquantaine de participants, ce qui peut faire beaucoup pour des répétitions. Est-ce que ça s'est bien passé?
4: Oui, pour l'instant, écoute, tout se passe bien. Dans un premier temps, on a fait se rencontrer ces 50 personnes. C'est assez intergénérationnel, tu vois. Les plus jeunes ont une douzaine d'années, les plus âgés ont 70 ans. Donc on a un beau panel en tout cas de personnes qui ne se connaissent pas, qui viennent de milieux culturels et sociaux assez divers. Donc ces gens qui ne se connaissaient pas, donc maintenant font vraiment groupe. Effectivement, tu as raison, être à 50 pour des répétitions, c'est difficile parce que donc, c'est Alice Laloy, la metteuse en scène. Alice Laloy, c'est la directrice artistique du Bercail et de la compagnie S'appelle Reviens. Et donc elle est toute seule pour diriger en fait tous ces gens pour les répétitions. Donc une fois qu'ils se sont rencontrés, on les a fait travailler par petits groupes, tu vois, donc ils viennent par vagues de 15-20 pour pouvoir travailler, c'est plus simple. Malgré tout, à un moment donné, il faut aussi remettre tout le monde dedans. Donc là, on fait régulièrement des répétitions, tu vois, sur une semaine, et donc en général le vendredi ou le samedi, on fait une répétition avec tout le monde pour qu'on puisse voir ce que ça donne avec tout le monde, en effet. Donc l'équipe artistique, elle est constituée quand même de plusieurs professionnels, même si on travaille donc avec des amateurs bénévoles pour les interprètes. Ils sont quand même encadrés donc par une metteuse en scène, qui est donc Alice Laloy, qui est la directrice du Bercail, et de la compagnie s'appelle Reviens. Et il y a aussi une scénographe qui s'appelle Jeanne Joyer, qui est une partenaire de longue date, en fait. Elle suit la compagnie s'appelle Reviens depuis une vingtaine d'années, de même que le compositeur musical qui s'appelle Éric Recordier, qui travaille aussi régulièrement donc avec un accessoiriste qui s'appelle Benjamin Autin. Et bien sûr, une grosse équipe technique aussi qui accompagne le projet.
3: Mais justement, tu disais que c'est vraiment un panel de gens variés avec des gros écarts d'âge qui viennent de cultures, de milieux différents. Mais c'est quoi concrètement qui les unit ? Est-ce que tu as, toi, à titre personnel, un retour des participants de pourquoi ils ont voulu participer au projet ?
4: Oui, je crois que le projet les a intrigués. Et il y a beaucoup de gens aussi pour qui le lien social, en fait, qui découle de ce projet-là est important aussi. Ça permet aux gens de se rencontrer, de rencontrer des nouvelles personnes qu'ils n'auraient jamais rencontrées s'il n'y avait pas eu ce cadre de projet-là. Et il me semble que c'est ça essentiellement qui les tient. Et puis être mis en valeur aussi, être au devant de la scène, c'est quand même pas rien. On demandait vraiment aucune compétence spécifique en théâtre ou en jeu ou en musique. Donc voilà, l'idée c'était de rendre vraiment accessible ce projet-là. Et ça, je crois que ça fait du bien aussi à la plupart des interprètes.
3: Toujours en compagnie avec Manon Rouquet, chargée de communication du Bercail, qui nous explique en détail la création et l'élaboration du projet du Grand Orchestre.
4: Alors on parle de Grand Orchestre parce que on a imaginé donc des instruments de grande taille, puisque le Bercail c'est un lieu vraiment très grand, donc il n'y a pas d'instruments qu'on connaît à proprement parler. En revanche, il va être vont être accrochés du coup de part et d'autre de grandes roues sonores, des grandes roues à aube, des bâtons de pluie qui sont très grands aussi. Il y a un grand travail aussi avec des flûtes à eau, mais qui sont aussi elles démesurées pour rendre visuel en fait avant tout ce spectacle là. Et c'est un spectacle que vous verrez assez organique. Il y a une dimension médicale, hospitalière aussi, dans laquelle on est plongé dans ce spectacle. C'est vraiment la trame générale de ce spectacle, le Grand Orchestre.
3: Justement, j'allais dire, est-ce que c'est un spectacle qui est plutôt sonore, visuel ? Est-ce qu'il y a vraiment une trame, une intrigue du jeu de théâtre de la part des participants ?
4: C'est un spectacle dans lequel il n'y a pas énormément de paroles. C'est un spectacle qu'on dit visuel et musical. Donc c'est vraiment ces deux spécificités à lui.
3: Et qu'est-ce que vous souhaiteriez transmettre au public ? Quelles sont vos attentes, en fait ?
4: Ce qu'on souhaite transmettre au public, c'est leur montrer qu'on arrive à faire... leur montrer la richesse aussi de ce territoire, parce que c'est finalement ce qu'on montre dans ce projet, puisque... Tu vois les matériaux qui ont été utilisés pour faire les costumes, les instruments. C'est énormément de récupération aussi. Je ne l'ai pas mentionné, mais effectivement, le Grand Orchestre, il a aussi été fait à partir des objets récupérés sur le territoire. Et donc, on essaye de les mettre en valeur. C'est des objets qui avaient voué à être détruits ou qui étaient abîmés, qui n'étaient plus utilisés, qu'on a pu récupérer pour nous en faire quelque chose d'artistique. Donc il y a ça, une mise en valeur du territoire avant tout, et une mise en valeur aussi de ces gens qui constituent le territoire, avec ces 50 personnes donc issues de milieux très divers.
3: Mmh. Ouais, ce que tu dis, ça a l'air vraiment être un projet de territoire, c'est ce que tu disais au début en fait, parce que déjà ça se passe uniquement au Bercail, avec des habitants de la communauté urbaine de Dunkerque. C'est l'EPID, le lycée de l'EPID qui est à côté d'ici, qui ont fait les instruments. Enfin voilà, c'est vraiment un projet qui est ancré dans ce territoire.
4: Complètement.
3: Et c'est vrai ce que tu me disais, c'est une compagnie qui n'est pas du tout des Hauts-de-France de base.
4: Oui, effectivement, la compagnie a longtemps été dans le Grand Est. Et du coup, on est arrivé donc en 2023, on a pris la suite donc de Claire Danquane du Théâtre de la Licorne, qui était avant Aubercaille, et on continue de travailler dans cette même continuité. On reste un lieu de création, donc on accueille des compagnies quand nous, on n'est pas en train de faire nos spectacles. Et donc, on fait un week-end festif de première fin juin, donc le 26, 27 et 28 juin. Les deux premières représentations, le 26 et 27, auront lieu à 19h. Et le dimanche 28 à 15h. Ensuite, on ne voulait pas travailler autant pour en rester là à ces trois représentations. On jouera aussi la saison prochaine. Donc il y aura des représentations à la saison prochaine le 19 et 20 septembre. Puis il y aura trois autres week-ends en fait, dans la saison où on ouvrira les portes pour permettre aux gens de voir le spectacle.
3: Est-ce qu'il y a d'autres événements qui sont prévus au Bercail prochainement ou au courant de l'année 2026?
4: Là, c'est la fin de la saison. En tout cas, on fonctionne un peu comme les années scolaires. Nous, c'est vrai qu'on est vraiment en période événementielle, disons, entre septembre et juin. Donc là, ça s'arrête. Il n'y a plus de compagnie en résidence chez nous. En revanche, on en accueille dès la saison prochaine. Mais là, vraiment, oui, ce qui nous occupe et ce qui nous anime avant tout, ça reste le Grand Orchestre. Ouais.
3: Entretien réalisé en compagnie de Manon Rouquet, chargée de communication du Bercail. Le Grand Orchestre est disponible le 26, 27 et 28 juin au Bercail, 60 rue du Fort Louis à Dunkerque. Reportage réalisé par Ayel Amichi pour MIT-FM.
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1: Voici maintenant de Boris Vian et Jimmy Walter le tango interminable des perceurs de coffre-fort.

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1: La première brocante du Néo Club des Sautriaux a lieu le dimanche 30 août de 8h à 17h dans le parc du château d'Aramon. C'est à Verberie. Juste avant la rentrée, venez chiner, venez faire de bonnes affaires et venez dénicher des trésors cachés. Une buvette et une petite restauration vous seront proposées sur place.
2: Dimanche 6 septembre, rendez-vous à Dampleux à la fête de la Fontaine Saint-Martin. Le comité des fêtes vous accueille à partir de midi sur la place du village. Au programme, repas animé par François et son accordéon, au menu, cochon ou agneau grillé, garniture, fromage et dessert. Le café sera offert. Et à partir de 15h, après-midi dansant gratuit. Réservation jusqu'au 1er septembre au 06 88 36 88 02. Avis aux amateurs de course à pied, de marche et aux jeunes champions. La 6e édition de la Moria Valoise débarque le dimanche 6 septembre. Chaussez vos baskets pour la bonne cause. Cette année encore, c'est une course caritative et engagée en faveur de la recherche contre le cancer. Au programme, 3 parcours au choix pour les sportifs, 21 km, 12 km ou 7 km, une belle marche de 10 km pour les randonneurs et un tracé de 2 km. Pour les futurs cracks. Départ à partir de 10h, ravitaillement offert pour recharger les batteries, low finisher et podium scratch à l'arrivée. Pour vous inscrire, rendez-vous sur la-morienvaloise.adeorun.com. La brocante d'Ermenonville se tiendra le dimanche 20 septembre. L'occasion idéale de faire de bonnes affaires, de donner une seconde vie aux objets oubliés et de partager un moment convivial au cœur du village. Les exposants peuvent s'inscrire jusqu'au 12 septembre. Plus de renseignements auprès de la mairie d'Ermenonville. 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

0: À Crépy, comme chaque année au mois d'août, le musée se met à l'heure d'été. Le musée de l'Archerie et du Valois prend le rythme des vacances en proposant des activités à partager en famille de 10h à midi. Jeudi 20 août, le rituel iroquois et jeudi 27 août, le secret des Incas. Les ateliers sont gratuits, inscription obligatoire au 03 44 59 21 97.
1: 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Au programme jeux, défis, animations, musique, tombola et petite restauration, de quoi passer un bon moment en famille ou entre amis tout en contribuant à une belle cause. Alors venez nombreux ce jeudi à 18h30 à l'école Gaston Ramon à Crépy en Valois.
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laisser la cuillère dans la tasse. Voici une expression auriculaire qui aurait été dans les années 60 estampillée d'un carré blanc. Précisons pour les plus jeunes ce que fut le carré blanc. En mars 1961, la seule et unique chaîne de télévision française décidait de créer une signalétique sur l'écran visant à prévenir les téléspectateurs d'un contenu contraire aux principes moraux très puritains de l'époque, sous forme d'un petit rectangle blanc en surimpression en bas à droite de l'image, appelé très improprement, si j'ose dire, carré blanc. Grâce à ce préambule, vous subodorez à juste titre que notre expression du jour puisse contenir une allusion significative à des faits que la morale de nos aînés de la deuxième moitié du XXe siècle réprouvait. Aînés qui ne se sont d'ailleurs pas privés de laisser la cuillère dans la tasse, preuve en est faite par la courbe de natalité de ces années-là. Qu'il s'agisse de thé ou de café, les bonnes manières de jadis imposent de tourner la petite cuillère dans la tasse sans faire le moindre bruit, puis de la poser sur la soucoupe avant de déguster la boisson. N'en déplaise aux gougnafiers, c'est ainsi que la chose se fait, qui plus est, sans lever l'auriculaire. Et il est en sus hors de question de laisser la dite cuillère dans la tasse. Nul n'est en mesure d'affirmer que c'est l'abandon des bonnes manières façon Nadine de Rothschild ou un certain assouplissement des mœurs en matière de naissance hors mariage qui a poussé « laisser la cuillère dans la tasse » hors de son champ lexical gestatif. C'est bien évidemment ce savoir-faire contraignant que le langage grivois imagé a voulu railler en transformant « laisser la cuillère dans la tasse » en expression dont la conséquence directe et d'installer un polichinelle dans le tiroir, faire Pâques avant les rameaux, ou plus simplement de mettre une femme enceinte, et ce pour avoir laissé le rôti dans le four. Je vous renvoie au passage aux chroniques Mon petit doigt m'a dit numéro 20 et 103, disponibles en podcast sur rvmfm.com. Avec une tonalité contenant un soupçon de licence sous-jacente, de faute prénuptiale, voire de débauche lubrique avec une soubrette ou une femme délaissée, laisser la cuillère dans la tasse rend compte d'un état d'embarras au moins équivalent à celui qui touche l'iconoclaste dégustant son café, toute cuillère dressée, en se la fourrant dans l'œil. Certains prétendent que l'on doit à l'invention de la touillette à café la disparition dans l'oralité moderne de notre locution du jour. Il est certain que laisser l'agitateur de plastique dans le gobelet n'a jamais donné lieu à une autre forme d'interprétation que celle de son sens littéral, même chez les plus libidineux. Et puis il y a bien longtemps que la vidéo de cette chanson de Léo Ferré, illustrée par la gestuelle suggestive de Juliette Gréco, n'implique plus la présence d'un carré blanc au bas de l'écran.

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1: Aujourd'hui, nous dirons que laisser la cuillère dans la tasse signifie désormais laisser la cuillère dans la tasse et rien de plus. Et qui plus est, la chose ne paraîtra pas le moins déplacée ou moderne avec sa timbale en carton remplie d'un café insipide et pour qui enlever ou laisser la cuillère dans la tasse est une chose sans aucune importance. Pour terminer cette chronique, je vous rapporterai une petite histoire attribuée à Serge Gainsbourg et avec un carré blanc. Un petit garçon et une petite fille chahutent sur la plage. « J'ai mis mon petit doigt dans ton oreille. C'est pas mon oreille. C'est pas mon petit doigt. » Oh oui, je sais. À la revoyure.
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2: C'est une légende du football anglais qui nous dit au revoir en ce 23 février 2000. Stanley Matthews, ou devrais-je dire surtout Sir Stanley Matthews, refermait en quelque sorte un pan de l'histoire du ballon rond du royaume. À vrai dire, quand on regarde la longue carrière de Matthews, il n'a pas forcément de grands exploits au sein de celle-ci. Ailier de formation, Stanley débute sa carrière de footballeur à Stoke City, club du centre-ouest de l'Angleterre, où il passera 15 ans avant d'y revenir pour 4 nouvelles saisons à la fin de sa vie de footballeur. Après-guerre, il s'engage en effet avec l'équipe de Blackpool. Il a alors 32 ans quand il troque la tunique des Potters pour celle des Seasiders. C'est avec les Tangos qu'il va surtout étoffer quelque peu son palmarès avec une Coupe d'Angleterre en 1953, d'ailleurs son seul titre en 32 ans de professionnalisme. Mais au-delà des récompenses collectives, Stanley Matthews, c'est un style hors du commun pour son époque et pour l'Angleterre surtout, avec un sens du jeu et du dribble inégalé qui lui vaut tout simplement le surnom de sorcier du dribble. En décembre 1956, alors vice-champion d'Angleterre quelques mois plus tôt, avec Blackpool, l'attaquant britannique sera élu le premier ballon d'or de l'histoire. Une récompense qui vient couronner une sacrée épopée personnelle. Après 3 décennies de carrière, il prend sa retraite bien méritée. Il a alors 50 ans. En sélection anglaise, il faut aussi le souligner, son importance dans l'évolution de l'équipe des Free Lions, d'avant-guerre notamment, le maillot de la sélection anglaise, il va le revêtir une 50aine de fois pour une 10aine de buts inscrits, participant même à la Coupe du Monde au Brésil en 1950, une compétition où les Anglais, éliminés au premier tour, vont décevoir tout un peuple. Il s'essaiera à la fin de sa carrière au poste d'entraîneur et de dirigeant, mais abandonnera très rapidement. Quelques jours après sa disparition en février 2000, des dizaines de milliers de personnes suivirent le convoi mortuaire de Matthews, la preuve d'un symbole plus qu'apprécié, un symbole de longévité presque vénéré. Allez, on se donne rendez-vous demain pour d'autres histoires d'un jour avec Mémoire Sport.
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0: Avec le réchauffement climatique, les tensions autour de la ressource en eau s'aggravent. Les sécheresses se multiplient, les nappes phréatiques s'épuisent. Et dès la fin de l'hiver, certaines communes peuvent avoir des difficultés concernant l'approvisionnement en eau potable. Selon le WWF, dans le monde, le secteur agricole consomme 70% de l'eau douce disponible. En France, 61% de la ressource en eau douce est consommée par le secteur agricole, alors même que seuls 7% des terres agricoles sont irriguées. Le modèle agricole dominant repose sur l'agriculture intensive. Ce modèle accentue les effets de la sécheresse, des inondations et de la perte de biodiversité. Il devient donc urgent de repenser ce système agricole afin de réconcilier agriculture, nature et gestion de l'eau à travers des modèles plus durables. Dans cette perspective, l'agglomération de Lens-Liévin, la CAL, s'est inscrite dans un dispositif soutenu par l'Agence de l'eau Artois-Picardie. Il s'agit du paiement pour service environnemental, le PSE. Ce dispositif encourage, y compris financièrement, les agriculteurs à avoir des pratiques plus responsables sur les parcelles situées à proximité des points de captage de l'eau. Nous échangeons à ce sujet avec l'élu et le technicien de la CAL en charge de la question de l'eau.
1: Bonjour, Pierre Sénéchal, maire de la commune de Givenchy-en-Goële et vice-président de la communauté d'agglomération Lens-Liévin, chargé de l'eau et de l'assainissement.
2: Gaëtan Brouillet, directeur eau et réseau à la communauté d'agglomération Lens-Liévin.
3: Alors, la première étape, effectivement, c'est que depuis de nombreuses années, au niveau de la communauté d'agglomération de Lens-Liévin, eh bien, on a travaillé justement sur des opérations de reconquête de la qualité de l'eau, dont les objectifs étaient plutôt fixés en matière de moyens. Le contrat d'action pour la ressource en eau fixe des objectifs en matière de résultats.
1: On a aussi une volonté de ne pas agir contre, de ne pas agir à côté, mais d'agir avec. Et donc notre volonté de réunir les agriculteurs sur de nombreux projets, y compris la replantation de haies, etc., qui nous concerne bien entendu au niveau de l'eau, mais aussi sur le PSE, nous avons voulu travailler en collaboration avec les agriculteurs. Nous avons fait beaucoup de réunions avec eux, nous les avons écoutés, nous avons essayé de comprendre quelles étaient leurs difficultés, intégrer leurs remarques dans ce PSE, et enfin mettre en place un contrat ensemble. Aujourd'hui, il y a une révolution, c'est un contrat de partenaire. Aujourd'hui, la CAL cherche à avoir des partenaires pour réussir sa politique de gestion de l'eau.
0: Alors, est-ce qu'on peut donner quelques points de repère sur la qualité de l'eau, justement, dans le sous-sol de l'agglomération, d'un point de vue nitrate? On est par endroit en dehors des clous, par endroit tout juste limite. Quelle est la photo?
1: Si on parle de qualité de l'eau, il faut quand même se souvenir que nous, on part de loin. D'abord, on a un sous-sol qui est sous-sol minier. Et quand on a comblé les galeries, on ne sait pas ce qu'on y a laissé. Mais aussi, et typiquement, puisque vous êtes aujourd'hui ici à Givenchy-en-Goële, on a un sous-sol qui est plein de munitions. Et ce n'est pas sans conséquences. Donc, effectivement, on a quand même un point de départ qui n'est peut-être pas celui qui est de d'autres régions, et il faut en tenir compte.
3: Alors, je pense que, au titre de l'eau, mais d'autres compétences, je pense notamment aux déchets, la gestion de l'eau a été une compétence qui a permis aussi aux 36 communes de la CAL de réfléchir ensemble à comment gérer cette eau. Parce qu'effectivement, hein, comme dans d'autres territoires d'ailleurs, on a une qualité d'eau qui parfois a été perturbée, avec aussi les évolutions des normes, des réglementations, etc. etc. Et donc ce sujet, ça fait quelques décennies qu'il a été traité par les élus auparavant présents, les élus d'aujourd'hui et certainement les élus de demain, parce que c'est un sujet finalement de santé publique sur lequel tout le monde s'accorde à ce que il y ait une qualité qui soit irréprochable pour l'ensemble des administrés. Autre point extrêmement important, donc on a une qualité d'eau aujourd'hui au niveau des normes qui est parfaitement conforme. Je vous le rappelle, plus de 17 000 paramètres sont mesurés chaque année sur la CAL. Hein, et on a des procédures très strictes, c'est-à-dire qu'à partir du moment où les contrôle de l'Agence régionale de santé dépasse certaines normes, il y a une contre-analyse qui est faite, et si cette contre-analyse confirme une non-conformité, eh bien l'eau cesse d'être distribuée. Depuis les quelques années où je suis en poste, aucune coupure n'a été à déplorer sur le territoire. Donc, d'un point de vue strictement réglementaire, l'eau est parfaitement conforme sur la cale, l'eau distribuée. Alors on a un autre sujet qui est l'eau qu'on pompe dans nos forages, effectivement. Donc il y a au fur et à mesure des décennies qui se sont écoulées des certains forages qui ont continué à être mis en service, d'autres qui ont été arrêtés parce que effectivement les normes d'eau brute pouvaient être supérieures à ce que la réglementation impose. Par contre, pour ceux qui sont mis en service, globalement on a une eau de bonne qualité. Pour 7 forages aujourd'hui sur le territoire de la cale, on a une eau qui dépasse très légèrement les normes en nitrate, et donc on a des unités de dénitratation qui permettent de respecter strictement les normes, comme je vous l'ai dit tout à l'heure, contrôlées de manière très fiable par l'Agence régionale de santé.
0: Alors donc le plan de reconquête de la qualité de l'eau, tel qu'on va en parler avec le PSE, le focus c'est le monde agricole. Est-ce qu'on peut peut-être détailler en quoi le monde agricole est concerné ?
1: Bah, tout d'abord, il faut bien penser que c'est quand même ce PSE, c'est une révolution, parce que autrefois, c'est un peu partout, on donne des subventions, puis on dit aux gens, montez votre projet, débrouillez-vous. Aujourd'hui, le PSE, c'est complètement différent. C'est une récompense du bon travail des agriculteurs. Vous savez, On a eu longtemps tendance à montrer du doigt les agriculteurs en disant « Oh là, agriculteur, c'est lui qui pollue, c'est lui qui fait ci, c'est lui qui... » C'est le coupable idéal. Il ne faut pas oublier le contexte économique. La plupart du temps, si les agriculteurs n'utilisaient pas les engrais ou les produits, ils ne pouvaient pas avoir de semences. Et puis, vous savez, moi, je retiens toujours que les agriculteurs sont comme vous, comme moi, sont des pères de famille, sont des grands-pères, et ils n'ont pas du tout envie d'empoisonner la terre ni de mettre en péril l'avenir de leur descendance ou de leurs enfants. Et donc, les agriculteurs, aujourd'hui, ont pleinement conscience de leurs responsabilités et de ce qu'ils doivent faire pour assurer un avenir pérenne. Ceci dit, il faut qu'ils puissent produire et il faut qu'ils puissent travailler. Et si on arrête tout du jour au lendemain, eh bien, ils mettent la clé sous la porte et ils ne gagnent plus de sous. Donc notre travail, nous, notre réflexion qu'on engage avec eux, c'était de se dire, voilà, votre terre que vous allez cultiver, on a fait un certain nombre de mesures et on vous propose d'arriver à un certain résultat, et si vous arrivez à ce résultat, eh bien, vous aurez des aides, etc. Voilà. Je crois que c'est une politique de main dans la main, de gagnant-gagnant, et je pense qu'il faut faire très confiance au monde agricole, qui est un monde de gens responsables et qui savent pertinemment ce qu'ils sont en train de faire, mais qui aussi ont une entreprise à faire tourner, à faire vivre, et ils ont aussi besoin d'avoir une vision de l'avenir, parce que aujourd'hui on va parler de culture à bas niveau d'intrants, on va parler de miscanthus, etc. Mais si on leur propose cette solution et qu'elle dure et qu'il y a un débouché pour un an, c'est pas terrible. Il faut donc qu'on puisse aussi envisager avec eux des débouchés sur 5, 10, 15 ans, des mutualisations d'achats, etc. Voilà. Mais il faut quand même bien retenir que le PSE, c'est une révolution de pédagogie et une révolution de travail. Et c'est vraiment, je crois que depuis un certain temps, avec les agriculteurs, nous avons vraiment une collaboration qui nous permet d'envisager vraiment des actions efficaces. Et je pense qu'on obtiendra de bons résultats.
0: Alors, merci pour ces précisions. Si vous en êtes d'accord, on va rentrer dans le détail du PSE, hein, paiement pour services environnementaux. Donc, c'est un contrat qui est passé entre la collectivité, la communauté d'agglomération de Lens-les-Bains, la CAL, et des agriculteurs. On l'a évoqué, 21 agriculteurs actuellement sont concernés. Qu'est-ce qu'il dit ce contrat ? Quels sont les engagements que prennent les agriculteurs, les engagements que prend l'agglo ? Quels types de pratiques sont visées ? Enfin, est-ce qu'on peut rentrer dans le détail de ce PSE ?
3: Alors pour revenir un petit peu à certaines actions qui ont été réalisées lors du mandat précédent, on avait développé sur un de nos champs captants l'accompagnement d'exploitants agricoles vers de l'agriculture biologique. C'est-à-dire que sur notre champ captant à vin, qui est le plus important, hein, sur le territoire de la Cale, La CAL donc, a acheté des terrains pour ensuite les mettre à disposition d'agriculteurs qui souhaitaient se convertir en bio. Alors ça, c'était avant 2020, avec un marché du bio qui a connu des évolutions positives mais aussi négatives. Et donc, on a réfléchi autrement aussi par rapport aux opportunités qui se présentaient à nous, comme notamment les subventions proposées par l'Agence de l'eau. Et on a réfléchi avec aussi l'accompagnement d'experts sur ces sujets, à comment on pouvait accompagner les agriculteurs. Donc il y a eu un jeu d'échange qui a pris énormément de temps. Tout ça, c'est du travail en temps masqué qui aujourd'hui ne reflète pas forcément l'action des techniciens de la CAL, mais qui a pesé énormément dans la réussite du projet. Et donc l'idée, c'était de se dire comment on peut réduire certains intrants au niveau des cultures, pour que justement la quantité de produits qui est utilisée par les agriculteurs soit la juste dose. Parce que il y a l'aspect protection de la ressource qui est important, bien évidemment pour nous elle est fondamentale, mais pour l'exploitant il y a aussi la question d'utiliser la bonne quantité de produits. Et en fait c'est deux objectifs en fait qui nous permettent aujourd'hui de conventionner avec les agriculteurs. Pourquoi ? Parce que l'idée, c'est que on valorise un exploitant qui utilise la bonne dose de produits. Donc, on va parler des reliquats entre hiver, c'est-à-dire que à la fin de l'hiver, en fait, aucun produit ne va vers la nappe. C'est-à-dire que, en fait, la culture qui a été réalisée consomme les nitrates, par exemple, consomment l'intégralité des nitrates qui ont été utilisés par les exploitants, et ainsi, donc, plus de nitrates s'infiltrent au niveau du sous-sol. Donc, il y a des prélèvements qui sont réalisés en entrée, en sortie d'hiver, et qui permettent, donc, par rapport à un niveau de seuil qui a été déterminé par la CAL, l'Agence de l'eau, la Chambre et l'exploitant signataire, des objectifs de performance. Donc, ça, c'est de cette manière-là que l'on travaille très concrètement sur le PSE. Après, on va parler aussi de cultures à bas niveau d'intrants. Donc, c'est des cultures qui nécessitent forcément moins de produits. Et l'idée derrière tout ça, c'est qu'aujourd'hui, on a le PSE, mais demain, on va réfléchir aussi à comment accompagner nos agriculteurs vers des filières qui valorisent leur travail.

0: reportage de Lucien pour Micro Rebelle.
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3: 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Le rendez-vous, c'est à 17h45, donc mercredi 26 août. Rendez-vous sur le parking du marché en face de la mairie à Béthisy-Saint-Pierre. 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
4: 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Venez chiner et faire le plein de bonnes affaires pour la rentrée. Informations et inscriptions sur le site du 15 Crépinois. Plus de renseignements au 07 70 12 07 66. 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C'est gratuit, sur réservation, sur le www.cité-langue-française.fr.
3: Les puces des couturières et loisirs créatifs se tiendront le samedi 17 octobre de 9h à 18h à la salle des fêtes de Crépy en Valois. Rendez-vous incontournable pour les passionnés de couture, de broderie, de patchwork ou encore de travaux manuels. Un événement convivial qui permet à la fois de vendre et de chiner une grande variété de matériel et fournitures, tissus, dentelles, boutons, mercerie ancienne, laine et nombreux accessoires dédiés à la création textile et artisanale. Alors que vous soyez amateur, créatif, confirmé ou simple curieux, vous pourrez y dénicher des trésors uniques et échanger autour de savoir-faire et de passions communes. Entrée gratuite pour le public, ce sera donc le samedi 17 octobre à la salle des fêtes de Crépy. Infos et réservations pour les exposants au 07 77 33 24 21 ou en écrivant à l'adresse au fil de l'automne @orange.fr.
4: 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L'épreuve rassemble un peloton de niveau mondial à travers trois étapes. La première étape partira du Plessis-Belleville le samedi 22 août à 13h30 et traversera Montagny-Sainte-Félicité, Baron, Ducy, Fresnoy-le-Lua, Rosières, Versigny, Nanteuil-le-Audouin, Montagny-Sainte-Félicité, Silly-le-Long et reviendra au Plessis-Belleville. Vous êtes attendus très nombreux pour encourager ces jeunes coureurs cyclistes venus de tous les horizons. 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

0: disait bonjour à quelqu'un, puis repartait avec sa main. Bien sûr, il y a les suicides, la faim dans le monde, les génocides, mais tous ces mots sont insipides et ne méritent qu'un écho vide. Heureusement que je n'ai rien écrit sur cette belle épidémie.
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Bonjour, Joëlle du Fil d'Ariane, toujours très très heureuse de vous retrouver. Aujourd'hui, je vous propose d'écouter une nouvelle de JMG Le Clésio qui nous emmène très loin, chez un homme indien qui a été élevé chez un pasteur protestant et qui cherche ses racines. Et puis il y aura une autre nouvelle qui s'appelle Le Portail, écrite par Leila Slimani, l'histoire d'un enfant pendant le Covid. Alors je vous souhaite une bonne écoute. Et très bas. Quand suis-je arrivée dans la forêt? D'où est-ce que je venais? Pourquoi me suis-je arrêtée ici? Dans ce lieu insignifiant qui porte le nom un peu ridicule, étant donné ce qu'il est devenu d'El Real, un nom de guerre, de parade, de conquête, pour un bourg colonial épuisé de soleil et de solitude, de poussière. Une seule longue rue bordée d'épiceries et de cantinas, le long du fleuve Tuira, où des pirogues à demi inondées par la pluie bâillent d'ennui comme des alligators. Et c'est d'ici que j'ai débuté mon voyage sur les fleuves. Yoni.

telle que je l'ai connue quand elle est arrivée pour la première fois au Darien, abandonnant tout ce qui avait été sa vie jusque-là, ses parents adoptifs, la religion, l'école. La maison des deux clans, sorte de ranch californien dans la zone du canal, avec pelouse manucurée, trampoline et le grand chien noir nommé Piema, noiro dans la langue des Indiens. Tout ce qu'il a laissé des souvenirs d'enfance et d'adolescence, d'ennui et de bienveillance, et en dernier recours, il ne devait rien en rester. Tout devait disparaître quand il est arrivé ici. Nous avons débarqué ensemble du même bateau qui faisait le service hebdomadaire entre Panama et El Real. Cette sorte de sabot de bois à moteur diesel qui s'est amarré le long du fleuve. Lui aussi est arrivé à l'aventure. Il attendait la suite assis sur les marches du perron de l'épicier chinois. J'ai remarqué sa beauté malgré ses habits salis par le cambouis du bateau. En le voyant, j'ai pensé à cet Indien Sioux que les soldats américains avaient surnommé Roman Nose, par cette même dérision qui les avait inspirés pour trouver des noms aux tribus amérindiennes, gros ventre, nez percé ou pharaon. Cheveux noirs de jais, gominés et coiffés dans le style rocker. Plus tard, il allait sensiblement se conformer à la coiffure traditionnelle des peuples du Choco, franche plaquée sur le front et casque de cheveux épais couvant les oreilles. Nous ne nous sommes pas vraiment parlé, juste quelques mots, assis sur les marches. J'ai appris son prénom, Yoni. Nous n'avons pas dit grand-chose, vu que nous ne connaissions ni l'un ni l'autre cet endroit, et il est tenu à préciser qu'il ne parlait pas les langues indigènes. Il a ajouté qu'il était né quelque part le long des fleuves, et qu'il croyait n'avoir aucun lien de parenté avec qui que ce soit de la région. En échange, je lui ai dit mon nom. J'ai parlé vaguement de mes recherches en géographie, des plantes médicinales que je devais collectionner pour le Smithsonian. J'ai précisé que je n'avais aucune raison officielle d'être là. Bref, nous ne connaissions rien à la vie des fleuves ou dans la forêt. Et c'est pourquoi j'ai eu envie d'engager Yoni comme guide. Parce qu'il n'y a pas meilleur guide que celui qui en ignore à peu près autant que vous de l'endroit où il se trouve. La vie à El Real, ça n'était pas très compliqué. Yoni a trouvé tout de suite un job à la cantina Nueva Alemania, tenu par un certain Anton Schelling, un aventurier, orpailleur à 16 heures, qui avait repris l'établissement avec son fils Henrietta. Le vieux Schelling avait été séduit par Yoni, parce qu'il était serviable, poli, qu'il parlait bien anglais, qu'il était adventiste et donc peu enclin à vider les bouteilles, et aussi parce qu'il était joli. Et que Schelling avait un faible pour les beaux garçons. Chaque fin d'après-midi, Yoni servait la bière, les rhum coca, les aguardientes aux clients de passage débarqués du bateau ou venus en pirogue depuis l'estuaire du fleuve, des voyageurs de commerce, des policiers hors service et en fin de semaine, des Indiens de la forêt. Ceux-là étaient les plus difficiles. Dès qu'ils avaient bu deux verres de schnapps, ils perdaient la tête et se bagarraient dans la cantina. Jusqu'à ce que Yoni les expulse dans la rue où ils s'endormaient dans le fossé. L'assistant de Schelling était un noir athlétique surnommé Wesco, encore de la dérision. En échange de son travail de barman, Yoni recevait chaque fin de semaine des billets de $20 qu'il dépensait dans l'unique boutique du village à acheter de beaux habits et des parfums. Je l'ai vu plus d'une fois dans la journée, se pavaner, vêtu comme un voyou de cinéma, ses cheveux gominés, ses chaussures bien cirées, arborant autour du cou une chaîne de métal doré. Il avait quelque chose d'un peu ridicule et de pathétique à la fois. Peut-être parce que, malgré son aspect, il gardait toujours cet air sombre et distant. Jusque-là, il n'avait ressenti aucune appartenance au peuple de la forêt. Il regardait ces hommes en haillons qui erraient dans la rue principale d'El Real, comme il avait regardé avec mépris les clochards du quartier du Marano en Panama. Et lorsque je lui avais parlé une fois des Indiens, il avait haussé les épaules. Et c'est justement ce mot qu'il avait utilisé, des clochards. Les Indiennes s'approchaient quelquefois de lui, sans doute dans l'espoir d'un verre d'alcool gratuit, mais il les dédaignait.
Les femmes étaient encore plus étranges que les hommes, avec leurs visages tatoués de peinture bleue, leurs longs cheveux noirs lissés avec un peigne trempé dans l'huile, parfois une fleur d'hibiscus piquée dans leur chevelure et leur démarche libre. La plupart étaient nues jusqu'à la ceinture, vêtues seulement d'un pareo aux couleurs vives. Mais une ordonnance de la police locale les obligeait à cacher leur poitrine sous une serviette nouée sous les bras, ou bien, quand elles en avaient les moyens, dans des soutiens-gorge roses ou verts qui leur donnaient l'air de sortir d'un bain public. Certains jours, cette bourgade ennuyeuse et somnolente était parcourue par une population disparate, les hommes en haillons, les femmes en soutien-gorge criard. Mais tout finit par se savoir, dans un lieu aussi étriqué. Ce sont d'abord les clients de la Nueva Alemania qui abordèrent Yoni avec des réflexions peu aimables. Alors, comme ça, tu es un colo ? Et qui le saluèrent avec ironie, en feignant de parler la langue des Indiens. Atché, atché, l'ami, d'où viens-tu ? Yoni encaissait les colibés sans répondre. Il n'était pas du genre à chercher la bagarre, mais cela devait l'affecter plus qu'il ne le laissait paraître. Les Indiens vinrent lui parler l'après-midi, avant qu'il ne prenne son travail à la cantina. Mais il ressentit cela comme une agression. Il lui parlait en langue indienne, Wonana Wambera Feda, comme s'il pouvait comprendre. Et Yoni répondait en anglais. C'était une façon de les envoyer au diable. Cela produisit l'effet inverse. Les Indiens l'écoutaient en penchant un peu la tête. Ils chuchotaient entre eux et partaient d'un grand éclat de rire. Un événement imprévu changea le cours de son histoire. Les policiers noirs de la garde nationale, qui représentaient l'autorité de la province de Darien, n'étaient pas tendres avec ceux qu'ils désignaient sous le nom dépréciatif de colos. Chaque fois qu'ils avaient affaire à un Indien fautif, pour des raisons futiles, comme le fait d'entrer dans le village en pagne ou pour les femmes sans cacher leur sein, ils le mettaient au cachot quelques jours, puis ils le condamnaient à jouer de la machette, c'est-à-dire à couper l'herbe dans les rues du village à coups de sabre d'abattage. C'était aussi le châtiment de ceux qui étaient pris en état d'ivresse devant les lieux où on gagnait de l'argent en les énivrant. Je n'ai pas été témoin de la scène, mais quelqu'un me rapporta ce qui s'était passé ce matin-là alors que Yoni se promenait dans la rue principale. Un Indien âgé se trouvait là, non loin des cantinas, en train de jouer de la machette. L'homme était en mauvais état, habillé de haillons, nu-tête en plein soleil, et semblait à bout de force. Devant lui, un policier en uniforme le regardait travailler, sans exprimer de compassion. Yoni, sans comprendre lui-même pourquoi, peut-être le sens de la justice de son éducation protestante, ressentit de la colère en voyant cette scène. Il interpella le policier pour lui demander de faire arrêter le supplice. Comme le policier ne bougeait pas, Yoni s'approcha du vieil homme et doucement, il prit sa machette et se mit à travailler à sa place. Le policier intervient. « Pourquoi tu fais ça? Tu n'as pas le droit. »« C'est un vieux, » dit Yoni. « Il pourrait être ton père. » C'était sans doute la chose à ne pas dire. Le policier cria « Tu me traites de fils de colo? Tu vas voir ce que ça fait d'insulter un policier !» Au coup de sifflet, d'autres policiers arrivèrent, ils ligotèrent les mains de Yoni et l'emmenèrent en prison. Pendant ce temps, le vieil Indien n'avait pas demandé son reste et s'était enfui vers le fleuve en abandonnant la machette. Après 3 jours de prison et un passage à tabac, la police a relâché Yoni, ses beaux habits déchirés et salis, et ses chaussures en mauvais état. Quelques jours après, j'ai revu Yoni. Il avait repris sa place sur les marches de l'épicerie chinoise. J'ai compris qu'il avait été viré de son travail à la Nueva Alemania. Anton Schelling ne pouvait pas faire servir ses boissons aux policiers qui venaient chaque soir après leur service par quelqu'un qui les avait insultés. Yoni était de nouveau libre, sans argent. Il a accepté tout de suite de voyager avec Sinon vers le haut des fleuves, vers Mamenay et Kapiti, entrer dans la forêt. La forêt.
En ce temps-là, Yoni est entré pour la première fois dans la forêt pour ne plus jamais revenir. Découvrir la vie sur les rivières lui donnait tout d'un coup un sentiment qu'il ne reconnaissait pas, qui était resté caché au fond de lui depuis son enfance, le sentiment de la liberté. Le fleuve vers l'estuaire était immense, mélangé à la mer couleur de boue. Il coulait lentement, suivant des canaux différents, certains refluant sous la poussée de la marée, créant des tourbillons, des rapides, d'autres emportant avec eux des épaves, des débris de troncs d'arbres, des morceaux de rives, de l'herbe, parfois des objets non identifiables qui semblaient venir d'un autre monde, des planches peintes, des pièces de bateaux naufragées, des bouteilles de plastique, des sacs dégonflés pareils à des méduses. À la rencontre du Balsas, l'orage avait éclaté d'un coup sous le ciel d'encre. Les éclairs zébraient l'horizon et sur l'eau, les minuscules trombes dansaient en faisant des bruits de suçon. Pour Yoni, c'était l'entrée d'un autre monde. Il n'avait pas imaginé cela. Son père, le pasteur de clan, lui avait parlé parfois du temps où il avait eu en charge la mission sur le rio Tuira, la forêt sauvage, les tigres qui marchaient sans bruit sous sa maison, les moustiques, les serpents, et surtout les gens, ces Indiens taciturnes et évanescents qui apparaissaient quand ils avaient besoin de quelque chose, un médicament, une lettre officielle, et disparaissaient sans un mot de remerciement. À l'avant de la pirogue, assis sur la perche, Yoni surveillait l'eau du fleuve, guettant les obstacles cachés sous la surface opaque, troncs échoués, bancs de sable, roches traîtresses qui pouvaient casser l'épingle de l'éluse du hors-bord. Le pilote et propriétaire de la pirogue était un zambo du nom de Pema, mot désignant la tanche en Ambera, que les autres avaient surnommé Sinombre, qui parcourait les fleuves et les rivières pour vendre sa marchandise, du riz, de l'huile, des batteries de cuisine, du savon parfumé, et pour les Indiennes, les pans de tissu bariolé avec lesquels elles fusaient leurs jupes. Le Johnson 40 chevaux produisait un hurlement aigu qui résonnait sur les rivages et faisait envoler les ibis et les cormorans. À la mi-journée, quand le soleil brûlait, Sinombre accostait près d'une maison sur pilotis. Il allait parlementer avec les occupants pendant que Yoni restait sur la pirogue pour surveiller la cargaison. L'eau du Balsas était plus claire que celle du Chukunakwe. Yoni se déshabillait, enfilait son caleçon de bain et se laissait flotter dans le courant pour échapper aux morsures des machiquitas et se délectait des mordillons, des myriades de poissons transparents qui nettoyaient sa peau. De chaque côté du fleuve, le mur de la forêt semblait impénétrable, hostile. Pourtant, Yoni voyait bientôt arriver des groupes de jeunes Indiens, garçons et filles, certains encore enfants nus, presque nus, qui s'approchaient avec précaution, puis se servaient de la poupe de la pirogue comme d'un plongeoir. Le débarcadère et la plage résonnaient de leurs cris et de leurs rires. Après s'être bien reposés, Sinombre revenait vers la pirogue. Il donnait à la famille de la maison un sac de riz en dédommagement. Et puis la pirogue chargeait, reprenait sa route contre le courant, dans la direction des collines, vers le haut du fleuve. Le soir, la nuit tombait d'un coup. Elle sortait de l'épaisseur de la forêt et elle éteignait les reflets sur le fleuve. Juste avant l'obscurité, Sinombre amarrait la pirogue au bas d'une falaise, devant une maison de planches occupée par un métis qui lui servait d'entrepôt. Avec l'aide du métis, Yoni déchargeait une partie de la cargaison, tout ce qui était susceptible d'attirer les voleurs, casseroles, vaisselle, linges et bibelots. Ils entassaient tout cela dans l'unique pièce fermée par une porte avec un cadenas. Le reste, les sacs de riz, l'huile, les bidons d'essence et des boissons, pouvaient passer la nuit dans la pirogue, recouverts d'une bâche. Yoni restait une partie de la nuit à faire le guet, à fumer assis sur le porche de la maison, et un peu avant le matin, il était relayé par Sinombre pour quelques heures de sommeil. Yoni n'oublierait pas sa première nuit en forêt. L'orage avait déversé des trombes,
Le vent secouait les arbres comme si une main les tenait par les racines. Le fracas venait de tous les côtés à la fois. Un bruit de chemin de fer, avait pensé Yoni, ou plutôt un bruit d'animal furieux piétinant la terre. Le bruit de la forêt vivante, du fond du ciel, de la puissance du fleuve. Il n'y avait pas d'heure, pas de barrière, aucun abri. Seulement les vagues de pluie. Le dieu tonnerre caché quelque part en haut des fleuves, qui frappait de sa main jusqu'à perdre ses griffes. C'est ce qu'on lui expliquerait plus tard. L'ongle du tonnerre. Et sans doute cela réveillait quelque chose en lui. D'un temps lointain. Un temps avant son enfance chez les deux clans. La crue était arrivée au petit matin, sans bruit, sous un ciel redevenu impassablement bleu. Le fleuve avait envahi les rives. Couché sur le plancher de la maison, à côté de Sidnombre qui fumait sans parler, Yoni avait senti la crue longtemps avant son arrivée. Peut-être cette façon de gémir des chiens, non pas comme lorsque le jaguar rôdait sous la maison, mais un gémissement différent. Et le bébé de Chavela, la femme du métis, s'était mis à pleurer lui aussi à voix basse, parce que les enfants de la forêt ne doivent pas faire de bruit. Et sa maman avait chanté une chanson pour le bercer, une chanson qui parle du diable qui viendra le manger s'il refuse de dormir. Et Yoni avait écouté dans le noir cette chanson. Elle réveillait un ancien souvenir, si ancien, si perdu, une voix d'un passé si lointain. Un rythme qui battait au tempo de son cœur, les coups doux des paumes de sa mère sur sa poitrine. Dors, petit garçon, dors. Demain, ils vont venir te manger. Dors, petit garçon, ils vont venir te manger. C'était les premiers mots de sa langue oubliée. Ils revenaient dans sa gorge. Les mots doux du lait coulant des seins de sa mère. Les mots de toujours, les mots qui écartaient les démons mangeurs de bébés après tant d'années, tant de jours, tant de nuits solitaires. À l'aube, la forêt résonnait de cris aigus. Une femme cherchait son fils disparu. Elle errait sur la plage inondée devant le fleuve couleur de boue, sous le soleil éclatant. Yoni et Sidnombre étaient descendus. Ils avaient marché en aval le long de la rive. Le paysage semblait changer. Le fleuve géant coulait à travers les arbres en charriant les troncs et des mottes de terre. Sur une plage à côté des pirogues naufragées, l'enfant flottait à demi accroché à une branche. Et quand les Indiens ont tiré son corps sur le rivage, Yoni a vu son visage tuméfié, ses lèvres bleues, le bout de son nez et la pointe de son pénis déjà mangée par les petits poissons nettoyeurs. La mère était à genoux devant l'enfant, sans le toucher. Son cri s'étranglait dans sa gorge, devenait une respiration rauque et sifflante sans parole, un appel perdu dans le silence de la forêt.

M'amener pour Yoni, c'était l'arrivée à l'endroit le plus haut du fleuve au terme du voyage, là où tout finissait, où tout pouvait recommencer. La porte dont il était en train de franchir le seuil. La forêt immense, mystérieuse, captivante, capturante. Dans la forêt, il n'y avait plus de chemin, plus de destination. On pouvait se perdre, marcher des jours sans voir le soleil, sans trouver d'eau, sous la voûte des feuilles, à travers les branches emmêlées, enserrées par les géants cuipos, les cocobolos, les cèdres amers, les multipliants, par les lianes, les buissons, les pièges d'épines, dans l'angoisse du silence, dans le vide, les jambes serrées par les racines, les pieds enfoncés dans les guets de feuilles mortes, le visage frôlant les réceptacles et des cépages chargés de tiques. Yoni n'avait jamais connu cela. Un lieu sans homme, sans intelligence, d'où avaient disparu les mots et les pensées, où il ne restait plus que les sensations, les odeurs, les touchés, les murmures. La forêt enserrait, enfouissait, noyait. Devant lui marchait Meñota Kanzari, celui qu'il avait accueilli en tant que frère de son père, et Elino, un jeune garçon qu'il avait vu la première fois qu'il était descendu de la pirogue. Il suivait la piste d'un cerf, jour après jour, sans s'arrêter, sauf à dormir une heure ou deux contre un tronc, le visage enveloppé dans une serviette pour se protéger des vampires. Lino dormait à côté de Yoni. Il le serrait dans ses bras. Son odeur de sueur un peu acide se mêlait au parfum de Yoni. La chaleur de son corps réchauffait celui qui n'avait jamais connu la forêt. Ils ne se parlaient pas ou à peine, juste quelques mots que Yoni retrouvait dans un recoin de sa mémoire. Les mots qu'il croyait disparus. Mais dans la forêt, les mots ne servent pas. Quand il marchait sur la piste du cerf échappé, il jetait des cris brefs pour ne pas s'éloigner les uns des autres. Le vieux Meñota sifflait dans une feuille pour attirer le cerf. Il poussait des cris d'animaux. Il n'y avait pas de différence entre les langues, celles des hommes, celles des cerfs ou celles des oiseaux. C'était des cris pour servir de repère, des cris d'excitation, des questions sans réponse. Ils avançaient pieds nus sur la terre humide, les orteils écartés pour ne pas faire de bruit. À un moment, Meñota s'est baissé. Il a goûté les feuilles au ras du sol. Yoni, pour la première fois, a senti l'odeur du cerf tout proche. Une odeur acide, une odeur de peur et de fatigue. Après la fuite éperdue à travers la forêt. Les tiges des plantes brisées et derrière, l'animal, les chasseurs qui se rapprochaient sans jamais s'arrêter. Leur cœur battant, la sueur qui coulait sur le visage peint en noir, comme s'il y avait une corde invisible qui reliait les chasseurs à leur proie. Les tirait en avant, les précipitait vers le but. Yoni sentait pour la première fois sa vie liée à celle d'un animal. Il était devenu un animal lui-même, comme Meñota et Lino. Il sentait un frisson sur sa peau. Il entendait le souffle du garçon à côté de lui. Il entendait son cœur battre à l'unisson. Et lui aussi s'était mis à pousser les cris de la chasse. « Yap, yap, un, un !» Et le vieux Meñota lui répondait « Yap, yap, un !» Et Lino tournait son regard vers lui, regard brillant, plein de désir, et devant eux, l'animal les guidait en brisant les branchages sur son chemin invisible, son chemin de mort et de sang. À l'aube du troisième jour, les chasseurs ont rejoint leur proie. Arrêté devant les arbres, le cerf attendait. Sa peau frissonnait de mouches, la salive coulait de sa bouche. Meñota est revenu en arrière, il a tendu la carabine à Yoni. La fête a éclaté à Mamné, à la fin des pluies. La maison de Meñota et de Catalina Kanzari était à l'entrée du village, en haut d'un tertre dominant la rivière. Meñota avait organisé la fête pour célébrer le retour du fils de son frère, perdu de vue depuis de longues années. Les voisins et les parents avaient apporté de quoi boire. Catalina avait décoré l'escalier monoxyle avec des ramets. Tous étaient préparés avec soin, en se peignant mutuellement avec le jus de la jepina et du piment kanji. Les hommes avaient gominé leurs cheveux et les femmes avaient revêtu leurs jupes colorées. Les jeunes filles portaient les colliers de breloques et de dollars d'argent. Elles avaient planté dans leurs cheveux des fleurs d'hibiscus et enfilé dans les trous de leurs oreilles des brins de pikiwa odorants. Yoni était revenu de la plantation vers 16 heures
Assez fourbu et sale, il s'était baigné dans le fleuve, et c'est Lino qui s'était chargé de le lustrer pour la fête. Avec un petit pinceau, il avait tracé sur le visage et sur le buste de Yoni les dessins en X, en O, et aussi des petits cœurs, pour dire tout son amour. Il avait peint les deux lignes, partant des commissures des lèvres jusqu'aux oreilles, qui représentaient le masque d'Imamama, le jaguar noir. Yoni s'est laissé faire. Son amoureux s'acquittait de sa tâche avec beaucoup de soin. C'était le jour où Yoni allait entrer véritablement dans le peuple des Wanana. Il cesserait pour toujours d'être un Torwak, un blanc. Il deviendrait semblable à tous les Indiens de la forêt. Un descendant des Sespiem, les hommes sauvages, tous les morceaux brisés, ces lambeaux de sa mémoire qui avaient été cachés et déformés par la famille du pasteur de clan, maintenant pouvaient se ressouder, retrouver leur sens, revenir à la vie. Le présent pouvait exister à nouveau. À la nuit noire, la musique a commencé. Au début, c'est un vieux de la génération de Meniota qui a joué de la flûte à six trous, un air lancinant, qui montait et plongeait, accompagné d'un tambour d'eau. Mais la jeune génération est arrivée, avec tout le matériel pour la fête. Ils ont entamé une cumbia violente, avec un bandoneon, une batterie, un racloir. Ils ont occupé le centre du plancher de la maison et ils se sont mis à danser, une danse brutale. Garçons et filles piétinant le sol, les coudes serrés contre le corps, la tête penchée en avant. Tous étaient déjà ivres. Ils avaient bu dans la clairière près du village, de la chicha mêlée à de l'alcool de bois, de la bière, du jus de canne fermenté. Yoni restait à l'écart, assis près de l'escalier, les jambes dans le vide. Mais Lino l'a pris par la main et l'a entraîné au milieu des danseurs. À l'autre bout du plancher, les filles se sont regroupées, attendant leur tour. Elles savaient qu'elles devaient rester ensemble pour ne pas être basculées en arrière dans la boue et molestées par des garçons sous. Parmi elles, il y avait Nepono, la jeune fille que Yoni avait rencontrée au bord du fleuve. Elle la regardait avec insistance. Ses yeux brillaient dans son visage sombre. Mais elle ne s'est pas levée pour danser. Et vers minuit, Yoni l'a prise par la main. Ils ont marché au bord du fleuve. Le bruit de la fête résonnait dans le lointain, un roulement de tambour mêlé au son criard du bandoneon. Dans une clairière près de la plage, ils se sont allongés par terre pour faire l'amour. Et Yoni a été étonnée, parce que c'était la première fois pour elle. Elle s'est laissée faire sans dire un mot. Plus tard, avant l'aube, elle a conduit le jeune homme jusqu'à la maison de ses parents. Elle est montée par l'escalier, mais Yoni a escaladé les piliers et il a rejoint sous sa moustiquaire. Ils se sont enlacés sur le tapis d'écorce de caoutchouc. Yoni avait la tête qui tournait à cause des palomas, jus de colle et alcool de bois. Il murmurait des mots en anglais, comme si elle pouvait comprendre. Elle lui répondait en Ambera Feda. Il s'est endormi, la tête appuyée sur l'oreiller de bois, sa main posée sur la poitrine de Nepono. L'odeur de Nepono était très douce. Elle envahissait le jeune homme jusque dans ses rêves. Au matin, Yoni est resté sous la moustiquaire. Il écoutait les bruits de la famille qui commençait sa journée. Les bébés pleuraient. Quelqu'un allumait le feu pour le repas. Il ne bougeait pas. La main dans celle de la jeune fille. Il savait que rester, cela ne voulait rien dire d'autre que ceci. Désormais, Nepono sera Mukima, ma femme. Yoni s'est habitué à la vie en haut du fleuve. C'était une vie à la fois âpre et douce. Il lui fallait oublier tout ce qu'il avait vécu chez les deux clans, retrouver ce qu'il avait perdu dans l'enfance et surtout la langue. Celle des Wonana, à qui il appartenait par son père, et celle des Ambera, que parlait Nepono. Le soir, couché à côté d'elle, il retrouvait cette mémoire. Elle revenait peu à peu. Elle entrait dans son cœur, dans ses membres, elle recommençait à bouger dans sa gorge. Nepono murmurait des mots à son oreille, et lui les répétait dans un souffle, comme une chanson. Parfois, elle s'impatientait, elle se redressait sous la moustiquaire. Elle dessinait avec ses doigts sur la poitrine de Yoni.
Elle mimiquait les cris des animaux, les mouvements des plantes, les bruits des cailloux et des mottes de sable coulant dans la rivière. Elle nommait les hommes et les femmes du m'amener par leur nom, leur surnom. Pour lui, elle avait trouvé un surnom, trop le tatou, parce qu'il restait souvent couché le dos rond. Il riait, il chuchotait, il chantait à voix basse, aiguë, et après minuit, il faisait l'amour doucement, sans bruit. Ensuite, il descendait les piliers de la maison des Kanzari pour se baigner dans le fleuve froid, sous la pluie. Chaque matin, avant l'aube, Yoni allait avec d'autres garçons accompagnés de Lino jusqu'à la plantation, à la lisière de la forêt. En cadeau de mariage, Meniota Kanzari avait donné à Yoni une parcelle. Nepono n'était pas vraiment sa fille. Mais à la mort de sa première épouse, il avait élevé Nepono avec ses autres enfants. Et pour cette raison, Nepono ne parlait pas la même langue. Elle était des Ambera de Rio Grande. Elle avait appris peu à peu la langue des Wanana. Et Yoni était maintenant son élève. Quand Yoni a commencé à construire sa maison, Lino a apporté les tiges de bambou noir pour le plancher. Il a aidé à soulever les poutres et à tresser les feuilles du toit. Mais il a cessé de venir pour les travaux de la terre. Il fallait tous les jours désherber, retracer les sillons d'irrigation, couper les pieds de plantain. Après 15 jours, récolter les fruits en coupant les plants et porter les régimes sur son dos jusqu'à la rive du fleuve, puis la grande pirogue de Nepniota accostait et Yoni chargeait avec l'aide de Nepono. La pirogue descendait le fleuve jusqu'à l'embouchure du Tuira, des heures en plein soleil, avec l'eau qui entrait par les bords, que Nepono écopait à la calebasse. Ensuite, avec les autres cultivateurs de Mamné, Yoni lançait le plantain régime par régime dans le grand bateau qui emportait la cargaison jusqu'à Tokumen. Pour chaque régime, Yoni recevait réal par main. Et à la fin du voyage, l'argent était partagé entre le vieux Kanzari, Yoni et Nepono. Et comme il parlait bien, c'était Yoni qui devait une fois par mois prendre le bateau pour déposer l'argent à la banque sur le compte de Meniota et le sien. Nepono n'avait pas de compte, parce qu'il lui manquait les papiers d'identité. Tout n'était pas toujours facile. Un jour, la pirogue s'est renversée après avoir quitté Mamné. Le courant violent a emporté les fruits vers l'embouchure du fleuve. Yoni et Nepono ont sauté dans une autre pirogue. Ils ont rejoint la cargaison à la dérive et ils ont fait un barrage. Les habitants des rives les ont regardés sans aider, mais ils n'ont rien volé non plus. Et tout le plantain a pu être chargé sur le navire. À Panama, dans le quartier du Maranon, Yoni restait sur le port. Il n'avait plus envie de se promener dans les rues ou d'aller boire de l'alcool dans les bars à prostituées. Avec ses habits sales, son short de bain par-dessus son pantalon et sur son visage les traces de peinture bleue, il ressemblait à tous ceux qu'il avait dévisagés enfant. Quand il s'aventurait au Maranon avec le pasteur de clan, il découvrait à présent le regard des passants sur lui et sur ses compagnons. C'était vraiment comme s'il avait changé de peau. Lorsque le ventre de Nepono a commencé à s'arrondir, Yoni l'a emmené en consultation chez Columbia, le buveur de Datura pour le pronostic. Columbia était un homme d'une quarantaine d'années, plutôt frêle, avec un visage agréable. Avec lui vivaient sa femme et ses deux garçons, âgés de 5 et 8 ans. Columbia avait la réputation d'être un devin. À la fin de la journée, quand la nuit est tombée, Columbia a fait boire à Yoni un godet de jus de datura. Lui-même n'a pas bu, mais il a oint ses poignets avec le suc des feuilles. Nepono est resté à l'écart. Ensuite, la nuit s'est éclairée. Sur la rive opposée, là où se trouvait le village des morts, les flammes des esprits dansaient. Certaines avançaient à travers le fleuve. Dans l'arbre voisin, Yoni a vu les eaux rouges aux commissures des branches. Il entendait le bruit que font les esprits qui galopent dans la forêt. Dans l'arbre le plus haut, un nid de branches et de coton se balançait au vent. La maison de l'araignée.
Yoni a déliré une partie de la nuit. Et au petit matin, Columbia lui a fait boire du jus de canne épais, amer, et tout s'est calmé. Il s'est endormi à côté de Nepono. Avant de retourner vers Mamné, Yoni a donné de l'argent à Columbia. L'homme a mis de l'argent dans une boîte, il n'a rien dit. Il a pris son plus jeune fils dans ses bras. En s'éloignant, dans la pirogue, Yoni s'est retourné. L'homme restait debout, sur la rive, sans faire un geste, mais il souriait. C'était la réponse de Columbia pour l'avenir de Yoni et de Nepono et de leur fils en train de naître.

0: Voici aujourd'hui donc la deuxième nouvelle que je vous propose qui s'intitule Le portail de Leila Slimani. Je déteste l'école. Maman n'aime pas que je dise ça, mais c'est la vérité. De toute façon, elle ne peut pas comprendre. Les adultes sont comme ça. Ils sont comme ces gens qui marchent sous une tempête de neige et qui, en se retournant, ne voient plus la trace de leurs pas sur le sol. Les adultes ont oublié ce que c'est que d'être un enfant. Un jour, ma mère m'a juré qu'elle ne se rappelait pas du tout les douleurs de l'accouchement, que c'était fait exprès parce que sinon, les femmes ne voudraient plus jamais tomber enceintes. Peut-être que c'est pour ça qu'ils oublient ce que c'est que d'être un enfant, parce que ça fait trop mal. Détrompez-vous, je ne suis pas un cancre. Si je déteste l'école, cela n'a rien à voir avec les cours de mathématiques. Les interminables leçons de grammaire ou la façon un peu ridicule qu'a notre maîtresse de nous enseigner la géographie. Je ne suis pas du genre à m'arracher les cheveux devant une division. Et si je le voulais, je pourrais lever tout le temps le doigt et donner sans jamais me tromper la bonne réponse. La vérité, c'est que je suis très intelligent. Précoce, dit ma mère quand on l'interroge sur moi. Mon père, ça l'énerve. Il roule des yeux quand elle prononce ce mot. Tous les parents pensent que leurs enfants sont précoces, prétend-il. Il n'empêche, ma mère y croit dur comme fer. Et elle dit même que c'est à cause de ça que j'ai des problèmes à l'école, parce que je suis trop intelligent et que les autres sont jaloux. Si je déteste l'école, c'est à cause de ma réputation. Quand j'étais plus petit, j'avais tendance à frapper ceux qui m'embêtaient. J'ai donné quelques gifles, j'ai pu une ou deux fois asséner des coups de pied ou pousser un camarade dans l'escalier, mais ce n'était pas vraiment méchant. Je voulais qu'on m'aime. Or, les enfants ne savent pas aimer. À présent, j'ai 10 ans, et ces histoires de bagarres, c'est du passé. Sauf que dans la cour de récréation, ils continuent à m'appeler Georges la Brute et à me dénoncer pour des crimes que je n'ai pas commis. Ils se méfient de moi, ils m'ostracisent. Alors, vous imaginez ma joie, mon bonheur, mon enthousiasme. Quand ma mère m'a annoncé le 12 mars 2020 que je n'avais plus besoin d'aller à l'école. Elle l'a dit avec un air inquiet, et comme je ne suis pas un idiot, j'ai bien compris que ça avait à voir avec ce virus. Mais le virus ne tue pas les enfants. Elle me l'a répété 3 fois, et je l'ai cru. Je ne mourrai pas, et je n'irai pas à l'école. Sauf que maman et papa non plus ne sont pas allés au travail. Papa s'est installé dans la chambre. Les premiers jours, il passait ses journées enfermé devant son ordinateur et il se mettait à hurler dès que j'osais ouvrir la porte ou lui demander quelque chose. « Mais tu ne vois pas que je travaille? Fais comme si je n'étais pas là, tu comprends ça ?» Ma mère, qui tient une boutique de meubles dans le quartier, s'est mise à faire des gâteaux et des plats très compliqués qui avaient un goût infâme. Et puis, elle a voulu ranger l'appartement et elle a vidé tous les placards. Et elle répétait « Ah, ça fait du bien de jeter. Qu'est-ce qu'on accumule ?» Au début, maman n'arrêtait pas de dire qu'on avait de la chance. Tous les trois, on vit dans un bel appartement avec une chambre pour chacun, une grande cuisine ouverte et un salon assez grand pour que je joue avec mes voitures télécommandées. Avant, on vivait dans un appartement tout petit. Et il y a 2 ans, ils sont mis en tête de trouver un appartement de leur rêve. À l'époque, je ne comprenais pas grand-chose à leurs discussions, mais elles tournaient tout autour du prix du mètre carré, de la surface habitable, des bonnes écoles à proximité. Et puis un jour, ils sont rentrés à la maison, ils m'ont annoncé qu'ils avaient trouvé. Ah, je me souviens très bien de la première fois qu'on est venu ici. Je n'avais jamais vu un appartement vide, et ça m'a fait une drôle d'impression. Mais ce qui m'a plu, c'est surtout la rue dans laquelle se trouvait l'immeuble, avec la librairie de bande dessinée en face. Ils ont poussé la lourde porte cochère et là, je n'en croyais pas mes yeux. Jamais je n'aurais pensé qu'il y avait des immeubles comme ça dans Paris, avec de jolies cours pavées décorées de pots de fleurs. Au fond de la cour, près du local poubelle, j'ai tout de suite remarqué un haut portail en fer. On ne pouvait pas voir à travers et ça m'a intriguée. J'ai demandé à mes parents, il y a quoi derrière ? Mais ils étaient occupés par autre chose, ils ne m'ont pas répondu. Au début du confinement, mes parents m'ont fichu la paix. Une fois que j'avais terminé ma classe virtuelle, je pouvais faire ce que je voulais. Ils me laissaient regarder des films jusqu'à ce que je m'endorme, et quand j'avais faim, ils me tendaient un paquet de chips et ils m'ordonnaient de le manger dans ma chambre. Je sentais bien qu'ils n'étaient pas dans leur état normal. Ils parlaient beaucoup, de choses très compliquées. Et ils passaient encore plus de temps qu'avant sur leur téléphone portable. Ça me rappelait quand on partait en vacances en Grèce ou en Italie, et qu'ils étaient toute la journée un peu saouls et du coup très conciliants. La vérité, c'est qu'ils étaient souvent saouls. Enfin, à partir de 18h, quand mon père sortait enfin de son bureau et qu'il s'installait avec ma mère à la table de la cuisine, ils ouvraient une bouteille de vin. Parfois, ils prenaient même l'apéro avec des amis dont je voyais le visage sur les écrans d'ordinateur et à qui je faisais coucou. Maman buvait aussi avec Adrienne, la voisine du quatrième étage qui travaille dans la mode et passe d'habitude plusieurs semaines par an en Asie. L'après-midi, elle s'installait en bas des marches de l'escalier, à 1 mètre l'une de l'autre, et elle nous surveillait en fumant des cigarettes et en buvant du rosé. Moi, j'ai joué avec Louis et Emma, les enfants d'Adrienne, qui sont tous les deux plus jeunes que moi. Habituellement, je ne leur adresse pas la parole, et je ne les regarde même pas. Je suis en CM2. Emma est en CE1 et Louis au CP. En gros, on n'a rien à faire ensemble. Sauf que ça fait 3 semaines qu'on était enfermés dans cet immeuble. Et les parties de petites voitures et les dessins animés sur Netflix, ça commençait à bien faire. Et ce qu'il y a de bien, avec des petits comme ça, c'est ce qu'ils font tout ce que vous leur dites. Ils me regardaient comme si j'étais un dieu vivant. Et ils étaient prêts à tout pour me plaire. Ma mère, je voyais bien qu'elle était inquiète. Elle avait peur que mes mauvaises habitudes me reprennent et que je mette une gifle à la petite Emma, que je pince Louis. Chaque jour, on essayait de trouver une nouvelle activité. On jouait au football, mais Emma pleurnichait parce qu'elle n'aimait pas ça. Pour lui faire plaisir, on a dessiné à la craie une marelle sur le sol et j'ai sauté 10 fois de suite à pieds joints sur les rires de mes camarades béats d'admiration. Il est arrivé qu'on se batte. Mais je n'avais strictement rien à voir là-dedans. Adrienne a grondé ses enfants. Et puis, je l'ai entendu dire à ma mère, à force d'être enfermée, ils deviennent nerveux. Je ne sais plus quoi faire pour les occuper. C'est un enfer. Au bout d'un mois, ma mère et Adrienne ont arrêté de nous surveiller et elles laissaient Louis et Emma se griffer et se tirer les cheveux. Elle buvait plus qu'avant. Et elle remontait souvent dans l'appartement pour chercher une autre bouteille ou un bol de chips. Adrienne avait l'air fatiguée. Elle n'était plus aussi jolie qu'avant, quand je la croisais dans l'ascenseur sur ses hauts talons, sa valise à roulettes derrière elle. Avant le virus, elle n'était pas de très grande copine. Mais il faut croire qu'à force de traîner en bas de l'escalier, elles se sont découvertes des points communs. Adrienne a dit qu'elle ne dormait plus. Elle avait peur de tomber malade et de perdre son emploi. Je me souviens qu'elle a avoué « J'étouffe dans mon appartement ». Son mari Bruno, qui est acteur, ne sortait jamais de chez eux. Et il passait ses journées à somnoler devant la télévision. C'est ce que racontait Louis, en tout cas. Au bout d'un mois, ma mère aussi s'est mise à aller mal. Elle dormait de plus en plus tard le matin, elle qui se réveille très tôt d'habitude. Elle me caressait les cheveux et elle me parlait de ses insomnies. Et mon père a passé de moins en moins de temps dans son bureau. J'ai l'impression qu'il s'est mis à détester cette pièce et cet ordinateur. Un jour, alors qu'on prenait le petit déjeuner, ils m'ont demandé « Ça te dirait de vivre à la campagne ?»« À la campagne ? Mais qu'est-ce qu'on ferait là-bas ? On serait paysans ?» Ils se sont mis à rire. J'étais content, j'avais dit ça exprès pour les amuser un peu. Je suis pas bête. Je sais bien qu'on n'a pas besoin d'être paysan pour vivre à la campagne. Mais je l'ai trouvé tellement triste que ça me serrait le cœur. Et je me suis dit que c'est ça aussi que doivent servir les enfants, à faire rire leurs parents. Cette histoire de campagne, c'est devenu une obsession. On devrait quitter Paris. À quoi bon vivre ainsi les uns sur les autres, à courir tout le temps, répétait ma mère. Elle occupait ses insomnies à consulter des sites de vente de maisons en province. Elle s'imaginait produire du miel ou du fromage sur une colline en Normandie. Une nuit, j'étais réveillée par des hurlements. Ma chambre donne sur la rue et j'ai entendu distinctement ce que criait l'homme qui marchait devant notre immeuble. « Je n'ai rien, rien et vous dans vos maisons, vous vous en fichez, salaud de bourgeois !» Il criait comme s'il allait mourir, comme s'il était en danger. Et moi, j'ai couru dans la chambre de mes parents. Ils ont ouvert la fenêtre. Les autres voisins aussi étaient penchés à leur balcon. Il y avait Bruno qui fumait une cigarette et qui regardait le clochard sans rien dire. Et puis Benoît, le voisin du premier, qui a crié « Ta gueule !» Maman m'a laissé dormir avec elle. Je me suis levée contre son corps chaud et doux. Et tandis que je m'endormais, je l'ai entendu chuchoter à mon père. L'hiver dernier, on a eu les gilets jaunes. Ils ont cassé deux fois la vitrine de mon magasin. Et puis il y a eu les grèves. Et maintenant ce virus. Ah, c'est un signe. Je crois qu'il est temps de se tirer d'ici. Un après-midi, alors qu'on jouait au foot dans la cour, Adrienne s'est mise en colère. Elle avait l'air excédée par les bruits du ballon qui rebondissait contre le mur de la cour. Elle a tendu le bras vers le portail en fer et elle a dit « C'est trop bête. Juste derrière, il y a un jardin. Les enfants pourraient courir. Et nous, on mangerait dehors, au soleil. » C'est ce jour-là que j'ai entendu, pour la première fois, les rumeurs qui circulaient sur ce qui se trouvait derrière le haut portail. D'après Adrienne, il donnait sur un hôtel particulier appartenant à une actrice célèbre, connue pour son penchant pour l'alcool et les jeunes garçons. Selon Benoît, le voisin du premier, cette maison luxueuse était la propriété d'un étranger, un arabe riche et cynique qui achète les immeubles dans Paris comme d'autres achètent une baguette de pain. Avec Louis et Emma, on a imaginé des choses incroyables. D'un coup, tout le monde s'est mis à être obsédé par le fameux jardin caché derrière le portail. Benoît a incité ma mère à trouver une solution pour y accéder. Il n'en pouvait plus. Des cris des enfants qui, l'après-midi, montaient jusqu'à son appartement. « Mon salon donne sur la cour, vous comprenez ?» Mais c'est Adrienne qui était la plus motivée. Un soir, elle a tapé contre la vitre de la loge de la concierge qui s'appelle Marisa et qui est très gentille. Je l'ai toujours bien aimée, parce qu'elle nous offre des bonbons et des gâteaux aux œufs brûlés sur le dessus. Donc Adrienne a tapé à la porte. Ma mère était derrière, son masque sur le nez, et Marisa leur a ouvert. Adrienne a commencé par parler du beau temps, qui donnait une petite occasion de se réjouir dans ces temps difficiles, et puis d'un coup, elle a demandé la clé du portail. Et au début, Marisa n'a pas compris de quoi il s'agissait. Elle a cru qu'il y avait un problème. Mais Adrienne lui a expliqué, pour le bruit dans la cour et la nervosité des enfants, qu'il aurait bien besoin d'un peu de plus de place pour jouer. « C'est une situation exceptionnelle, vous comprenez ?» Mais Marisa ne comprenait pas. Elle remuait la tête, l'air désemparé, elle répétait « Mais ce n'est pas possible, non, ce n'est pas possible. Je n'ai pas le droit d'ouvrir le portail. » Et puis elle a fermé la porte. Et Adrienne et ma mère sont restées là, sans rien dire. Le soir, ma mère en a parlé avec mon père. Elle était furieuse, comme quand j'ai fait une grosse bêtise et que je lui réponds avec insolence. « Mais pour qui elle se prend ? C'est notre employé, après tout, c'est nous qui payons son salaire. Ce n'est quand même pas normal qu'un jardin reste inoccupé quand des gens souffrent. Mais les enfants ? Mais est-ce qu'elle y pense aux enfants ? Cette concierge qui n'a pas été capable d'en avoir ?» Mon père ne paraissait pas très concerné. Tout ce qu'il a dit, c'est « Ah, tu peux être sûr que ça aura des conséquences sur ses étrennes, qu'elle ne s'attend pas à grand-chose cette année. » À ce moment-là, ça ne ressemblait plus du tout à des vacances. Ma mère passait ses journées allongée sur le canapé, en écoutant en boucle cette chanson que je déteste et dont je n'arrive pas à prononcer le titre en anglais. « Ain't no children ». Elle disait que son magasin allait faire faillite, qu'on sortirait jamais de cet enfer et que, en plus, les gens étaient méchants et égoïstes et qu'elle en avait sa dose de ces Parisiens hostiles. Elle me laissait parfois descendre tout seul pour jouer dans la cour. Après tout, mais qu'est-ce qui pouvait m'arriver dans ces 10 mètres carrés de cour, fermés par une grande porte cochère? Et c'est là, alors que j'étais seule, que j'ai eu une idée. Une idée de génie qui allait rendre le sourire à ma mère et qui allait faire de moi pour les années à venir le héros de cet immeuble. J'ai posé mon ballon sur le sol, dans le hall d'entrée. J'ai pris mon ballon, j'ai coupé ma respiration et j'ai frappé dans la balle, aussi fort que j'ai pu. J'ai levé les yeux et je l'ai vue s'élever dans le ciel et passer au-dessus du portail en fer. J'avais réussi mon coup. Je m'apprêtais à taper à la porte de Marisa et à lui sortir le grand jeu, les larmes, le fait que c'était mon ballon préféré et que mes parents allaient me gronder. Quand j'ai vu le ballon s'élever au-dessus du portail et revenir vers moi. Pendant un moment, j'ai pensé que je faisais un film, que ce n'était pas possible. Mais le ballon a roulé à mes pieds. Il y avait quelqu'un derrière le portail en fer. J'ai crié « Il y a quelqu'un ?» Personne n'a répondu. Quand je suis rentrée chez moi, j'hésitais à raconter cette histoire. À coup sûr, ça allait m'attirer des ennuis et j'ai préféré me taire. Mais le lendemain matin, alors qu'on prenait le petit déjeuner, on a entendu des bruits dans la cour, des bruits de coups contre le portail en fer et puis celui d'une scie métallique ou d'une perceuse. Un bruit strident qui a réveillé tout l'immeuble. Benoît, Adrienne et ma mère étaient à la fenêtre quand, brutalement, le portail s'est ouvert. Ils ont vu arriver 4 enfants, un ballon sous le bras, suivi par leurs parents. Une femme portait une chaise pliante et elle s'est installée dans la cour, malgré les protestations de Marisa. La femme, qui était très grande et portait une queue de cheval, a fait comme si elle ne l'entendait pas. « Ça fait presque 2 mois que les enfants sont enfermés », elle a dit. « Je ne vois pas pourquoi ils ne pourraient pas venir jouer là. » Avec Louis et Emma, on n'a plus le droit de jouer dans la cour. Et je suis retournée à mes courses de voiture dans le salon et à mes dessins animés sur Netflix. Quelques semaines après la fin du confinement, alors que je revenais de l'école, j'ai croisé Marisa devant sa loge. Elle était assise sur des tas de cartons et quand je lui ai demandé ce qu'elle faisait, elle a dit qu'elle déménageait. Les propriétaires de l'immeuble s'étaient réunis et ils avaient décidé de la renvoyer. Ils lui reprochaient de ne pas avoir assuré la sécurité de leur immeuble et de n'avoir rien pu faire contre l'ouverture du portail en fer.
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4: Bonjour à tous, bonjour à toutes. Vous êtes chez Georges. Bonjour Luigi, bonjour Sébastien.
5: Et bonjour Capucine, bienvenue dans cette troisième émission. Nous sommes chez Georges, Georges Lemaison, un établissement public spécialisé dans la prise en charge des pathologies en santé mentale.
6: Et chez Georges, c'est une émission écrite et réalisée par des patients et des soignants. L'idée, c'est de vous faire découvrir les coulisses de notre hôpital.
4: Aujourd'hui, on va vous faire découvrir ce qu'est une unité de médiation thérapeutique. Et pour ça, on va être rejoint par l'équipe de patients et les soignants de l'unité Michel-Ange.
5: Le principe de l'émission, il est simple, il est de faire dialoguer l'intérieur et l'extérieur de l'hôpital autour d'une rencontre. Et aujourd'hui, pour cette rencontre, nous recevons l'avocate Anne Bouillon. Bonjour.
7: Bonjour.
5: Donc Anne, vous êtes avocate pénaliste spécialisée dans la défense des femmes victimes de violences. En 2019, c'est le magazine GQ qui vous compte parmi les 30 avocats les plus puissants de France. Vous êtes aussi l'héroïne d'une bande dessinée, Les femmes ne meurent pas par hasard, qui raconte votre quotidien et votre engagement.
6: En guise d'introduction, nous avons une question rituelle. Selon vous, quelle image a la psychiatrie dans la société ?
7: Alors, dans la société, je pense que ça a une image qui interpelle, qui parfois peut inquiéter, comme tout ce qui relève de l'inconnu. Et ce qui est formidable avec votre invitation et ce pourquoi je suis tellement contente d'être ici, c'est que précisément ça sert à déconstruire les idées reçues et que ça crée du lien entre, comme vous l'aviez dit, l'intérieur et l'extérieur. Voilà, et donc on n'a plus peur de ce qu'on connaît. Et il me semble que voilà, cette initiative, elle est à saluer pour ça aussi.
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5: Donc Anne Bouillon, je vous rappelle la règle de chez Georges. D'abord, vous allez être interviewée, et puis ensuite, on va inverser les rôles. Et ce sera à vous de jouer l'intervieweuse et de nous poser vos questions. Vous êtes d'accord avec le principe ?
7: Ah, tout à fait.
5: Autour de la table, pour vous interviewer, nous avons donc France et Luigi qui nous ont rejoints. Bonjour à vous deux.
6: Bonjour. Anne Bouillon, vous êtes avocate. Après avoir défendu des hommes et des femmes, vous avez fait le choix de ne défendre que des

0: femmes et surtout d'arrêter de défendre les auteurs de violences. Comment ce choix s'est-il imposé à vous ?
1: Ah, c'est une bonne question et si vous me permettez, Luigi, votre question, elle n'est pas tout à fait correcte parce que je défends des hommes et ça m'arrive très souvent. Moi, je suis une avocate pénaliste, vous l'avez rappelé, et donc je suis censée défendre tout le monde. Sauf que j'ai doublé ma pratique professionnelle d'une réflexion militante, sociale et d'un engagement. Et au bout d'un moment, moi, je ne savais plus défendre des personnes qui sont mises en cause dans des dossiers de violences sexistes et sexuelles, dans des dossiers de violences intrafamiliales, dans des dossiers de violences faites aux enfants. J'arrivais plus à le faire. Et donc, j'ai fait ce choix, encore une fois, pour répondre à votre question, non pas de ne plus défendre des hommes, mais de ne plus défendre de personnes qui sont poursuivies ou mises en cause pour des dossiers de violences. Or, force est de constater que la majorité des personnes qui sont mises en cause dans des dossiers de violences sexistes et sexuelles, eh ben, ce sont des hommes. Donc voilà, j'ai arrêté ce pan-là de ma pratique professionnelle. C'était un choix compliqué, hein, qui n'a pas été simple à mener. Et puis c'est peut-être un choix critiquable, je ne sais pas. En tout cas, ça a été le mien. Et moi, ça m'a donné quand même une formidable liberté de parole et d'action. Et ça m'a permis de prolonger mon action d'avocate au-delà des simples tribunaux et puis de prendre une position dans la société et de venir essayer d'œuvrer modestement pour que l'égalité entre les femmes et les hommes soit plus réelle, plus efficace, pour que les violences diminuent, pour que, au-delà de la question des juridictions et des prétoires, eh bien, je puisse avoir, vous l'avez rappelé, par ce livre, par d'autres choses, par le micro que vous me tendez, une action sur l'ensemble de la société.
0: J'aurais une autre question à vous poser. Même s'ils sont moins nombreux, il existe des hommes victimes de violences sexistes et sexuelles. On pense notamment à l'affaire Bétarame ou à celle de Saint-Stanislas à Nantes. Est-ce que vous défendez ces hommes victimes de violences ?
1: Absolument. Malheureusement, ça m'arrive assez régulièrement. Moi, je défends les victimes. Je suis avocate de partie civile dans le procès. La partie civile, c'est la partie qui vient exercer ses droits de victime. Et il arrive effectivement que les violences sexuelles s'abattent sur des hommes. Ce qu'on observe statistiquement, c'est d'abord sur des garçons, sur des enfants. Sur des hommes, ça arrive, adultes, ça arrive également, mais c'est quand même plus marginal. Mais les exemples que vous citez concernent des petits garçons, et évidemment, les violences sexuelles, ils n'en sont pas à l'abri.
0: En lisant la bande dessinée Les femmes ne meurent pas par hasard, qui raconte vos quotidiens d'avocate, on apprend que dans votre cabinet, vous avez aussi fait le choix de ne travailler qu'avec des femmes. Pourquoi ? Qu'est-ce que ça change de ne travailler qu'avec des femmes ?
1: Et ben là aussi, c'est pas tout à fait un choix. Ça s'est imposé et ça s'est construit comme ça. D'abord, je crois que lorsque l'on est victime de violences sexistes et sexuelles, lorsque l'on a subi des choses qui sont extrêmement difficiles et difficiles à vivre et difficiles à dire, il faut pouvoir, pour que la parole se libère, se sentir en confiance, entendu. Il faut qu'il y ait un mouvement empathique qui se produise. Il faut qu'il y ait une écoute qui se travaille. Moi, j'ai beaucoup travaillé mon écoute et on pourrait en parler. C'est-à-dire que c'est pas arrivé comme ça de nulle part. Il a fallu que j'apprenne à entendre et écouter les victimes. Je crois que j'étais aussi, moi, pétrie de biais de représentation, que j'ai pu faire des erreurs, que j'ai pu renvoyer aux femmes qui venaient me voir quelque chose de l'ordre de la violence aussi, la mienne, hein, je veux dire. Et il a fallu que je me mette très sérieusement au travail pour avoir une écoute déconstruite, c'est un bien grand mot, mais une écoute qui soit comme ça, dégagée des préjugés, par exemple, pour que, illustrer mon propos, il a pu m'arriver de minimiser les violences, de les euphémiser, de dire, oh, mais enfin, madame, c'est peut-être pas si grave, et puis penser aux enfants, enfin, vous voyez, de renvoyer comme ça, comme le fait toute la société, aux femmes victimes, une espèce de sentiment de culpabilité ou de responsabilité partagée. Et ça, il faut être très vigilant à ce qu'on produit, parfois à notre corps défendant. Et on se forme, on lit, on apprend, et on apprend aussi à déconstruire nos propres biais. Et mon équipe, elle avant de d'être que des femmes, même si ce sont que des femmes, ce sont des personnes qui sont au travail sur ces questions-là. Parfois on échoue, parfois on se plante, mais on essaye de faire du mieux possible. En tout cas, ce que je veux dire, c'est que ce choix n'est pas du sexisme, c'est pas de la discrimination, c'est une équipe qui s'est construite comme ça. On n'est effectivement que des femmes et on a aussi deux chiens. Et force est de constater que ce sont des chiennes. voilà, en tout cas, c'est une équipe qui est au travail et c'est surtout ça qu'il faut retenir.
0: J'aimerais reprendre un dernier point avec vous. Le 29 octobre dernier, la notion de non-consentement est entrée dans la définition du viol. Est-ce que ça va changer la façon dont vous allez défendre les femmes ? En quoi cette réforme pourrait aider les femmes, aider les victimes à prouver ce qu'elles ont subi ?
1: J'espère qu'on a un peu de temps parce que là, c'est une question complexe. En tout cas, ce qu'on peut dire, sans rentrer dans les détails techniques et juridiques, c'est que c'est une avancée manifeste parce que nous avions besoin de ce mot dans la loi. Vous voyez, ce mot, il n'existait pas dans la loi. Alors, on parle de consentement tout le temps. C'est au cœur des relations entre les femmes, les hommes, les femmes, les femmes, les hommes, les hommes. Quelque chose que l'on cherche tout le temps. Et pour autant, ce n'était pas dans notre code pénal. Donc, il y avait comme ça cette impensée, cette carence. Est-ce qu'il fallait l'ajouter? Oui, mais il fallait l'ajouter de manière à ce que, encore une fois, ça ne desserve pas les victimes. Pourquoi est-ce que je vous dis ça ? Parce que venir poser la question à une victime de viol, madame ou monsieur, comment avez-vous consenti ? Êtes-vous sûr que vous avez vraiment manifesté votre consentement ? Est-ce que vous êtes sûr que vous l'avez dit de manière à ce que le mis en cause ait compris que vous ne vouliez pas ? Eh bien, c'est faire peser sur la victime une part de responsabilité. Et ça, ce n'est pas acceptable parce que le seul responsable du viol, c'est le violeur. Et juridiquement, ça doit rester comme ça. Donc, il y avait comme ça un petit risque à introduire ce mot dans la loi, de faire glisser comme ça la responsabilité de l'auteur sur la victime. Les parlementaires, et je salue le travail de Marie-Charlotte Garin, qui a mené un travail absolument formidable sur cette question-là, les parlementaires se sont entourés de suffisamment de précautions pour que ce ne soit pas le cas. En tout cas, a priori, maintenant, vous savez comment les avocats fonctionnent. On va décortiquer le texte, on va essayer de le tourner dans tous les sens et on verra comment est-ce qu'il sera appliqué devant les juges. Mais oui, moi, je pense que d'un simple point de vue des principes, il était nécessaire de mettre ce mot dans la loi.
2: Merci Anne. Donc vous écoutez chez Georges et on évoque la lutte contre les violences faites aux femmes. Et vous, France, vous avez choisi de regarder chez nos voisins espagnols.
3: Effectivement, en tant que professeur d'espagnol, j'ai choisi de vous parler de la place de la femme au sein de la société espagnole. Il est donc important pour moi de revenir sur les différents changements politiques qui ont eu lieu au cours du XXe siècle en Espagne. Le XXe siècle est marqué en Espagne par différents courants. Une dictature d'abord menée par Miguel Primo de Rivera, ensuite une seconde république qui va être traversée par une guerre civile de 3 années qui va aboutir à la victoire du général Francisco Franco face aux républicains. Donc de 1939 à 1975, l'Espagne va être soumise à une dictature et les femmes vont perdre tout ce qu'elles avaient pu gagner auparavant, c'est-à-dire le droit de vote, l'accès à l'éducation, la liberté de divorcer et toute participation à la vie politique. La femme redevient la bonne épouse au service de son mari. Seule la femme de la classe populaire peut aller travailler dans les champs, travailler à l'usine ou travailler comme domestique. Franco décède le 20 novembre 1975 et dès le 22 novembre, le roi Juan Carlos I prend la place et est intronisé. La démocratie est donc en marche. La femme va dès 1975 récupérer certains de ses droits. La femme mariée va pouvoir ouvrir un compte, va pouvoir travailler et va pouvoir enfin voyager sans l'autorisation de son mari. En 1978, c'est la nouvelle constitution démocratique qui reconnaît l'égalité homme-femme en Espagne. En 1981, le divorce redevient légal après 40 ans d'interdiction. Peu à peu, les femmes espagnoles reprennent le contrôle sur leur vie privée, professionnelle et politique. En 2004, la loi intégrale contre la violence de genre est adoptée en Espagne. En 2007, une loi sur l'égalité entre les hommes et les femmes renforce la parité dans la vie publique. Résultat, en 2024, on constate une baisse de 5,2% du nombre de femmes enregistrées comme victimes de violences de genre. Donc, Anne Bouillon, d'après toutes ces indications, ne pensez-vous pas que la France a beaucoup à apprendre du modèle espagnol ?
1: Absolument. Claro que si.
3: Ah, muy bien.
1: Ce qui est quand même assez étonnant dans ce que vous décrivez, c'est qu'on pourrait penser que l'Espagne est quand même archétypale sur ces questions de machisme, d'inégalité entre les femmes et les hommes. Et pour autant, à l'échelle de l'Union européenne, c'est véritablement le pays le plus progressiste et le plus en avance. Et l'Espagne a réussi à faire diminuer le nombre de féminicides de moitié. Alors, en se dotant d'un arsenal juridique que vous avez rappelé, la loi 2004, qui est une loi cadre d'envergure, a été la première pierre à cet édifice. Mais je pense aussi à la loi dite Solo CSI, qui fait du consentement, là on en parlait il y a quelques instants, la variable entre le sexe légal et le sexe illégal, en rappelant que seul le consentement peut déterminer ce qui relève d'un viol et ce qui ne relève pas d'un viol, avec, et je relis à mon propos antérieur, peut-être une petite difficulté d'interprétation de la loi sur cette question-là, mais on verra ça à l'épreuve des faits. Bref, l'Espagne a beaucoup à nous apprendre, mais l'Espagne a débloqué des moyens considérables à la lutte contre les violences faites aux femmes. C'est-à-dire que nous, en France, on est très doués pour les effets d'annonce. On peut dire que la question des violences, la lutte contre les violences faites aux femmes est la grande cause du quinquennat, qu'on en fait une priorité absolue. Effectivement, il y a eu des efforts législatifs, il y a eu, après MeToo, il y a eu beaucoup de choses qui ont été faites par le législateur. Et moi, je ne fais plus tout à fait le même métier aujourd'hui que ce que je faisais il y a 15 ou 20 ans. Ça fait 25 ans que je suis avocate. Mais ce qui ne change pas, il y a deux choses qui ne changent pas. La première chose qui ne change pas, c'est les moyens dotés. On a toujours, mais ça c'est vrai de la justice, on a toujours aussi peu d'argent, c'est vrai de l'hôpital, mais on a toujours aussi peu d'argent pour mener des missions que l'on veut ambitieuses. Et je suis désolée, malgré toute la bonne volonté dont nous sommes toutes et tous pétris, sans moyens, nous n'y parviendrons pas. Donc ça ne change pas. Pour vous donner un petit exemple, en France, on a un budget de 70 euros par an et par personne pour la justice. D'accord ? Si on fait le ratio, c'est 70 euros par an et par justiciable. En Allemagne, c'est deux fois plus. Et donc, voilà, la question, c'est de quels moyens voulons-nous nous doter ? Parce que l'Espagne, pour rebondir là-dessus, s'est dotée d'un budget d'un milliard d'euros avec la loi 2004, qui a été revotée en 2017 avec des budgets supplémentaires. En France, ça ne suit pas. On n'a pas les moyens nécessaires pour lutter, pour avoir des places d'hébergement, pour avoir des assistantes sociales, pour avoir un kit qui aide les femmes à trouver des ressources nécessaires. Vous savez, quand on part de chez soi parce qu'on y subit des violences, alors c'est des questions très concrètes qui se posent. Hein. Comment je vais faire pour vivre? Comment je vais faire pour garder les enfants? Comment je vais faire pour me déplacer? Comment je vais faire pour me cacher? Comment je vais faire pour divorcer? Pourquoi est-ce que je vais perdre autant d'argent avec le divorce? Bref, donc il faut des moyens dédiés. Et puis, l'autre chose qui ne baisse pas, et moi ça me désole, c'est que les violences faites aux femmes ne baissent pas. C'est-à-dire que malgré, encore une fois, notre sensibilisation, notre volonté, notre mobilisation et votre invitation, elle démontre que, voilà, on a toutes et tous, on se sent concernés par cette question-là. C'est insupportable que les femmes continuent de souffrir autant en France et d'être autant victimes. Et pour autant, le nombre de féminicides ne baisse pas. On dit même que 2024 est une année record. Le nombre de viols ne baisse pas. L'inceste reste un phénomène massif et structurel de notre société. Pourquoi ? Moi, c'est ça, cette question-là qui m'intéresse beaucoup.
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2: Avant de poursuivre notre échange avec vous, Anne Bouillon, David nous propose la lecture d'un de ses textes. C'est une balade, pas après pas, le long de son chemin.
6: La vie, c'est le chemin, à travers le temps de vie. Nous vivons une suite d'événements, positifs ou négatifs. Suite à ces événements, nous évoluons vers un chemin que nous estimons le meilleur. Parfois, le chemin est long, la route est longue. Mais peu importe la longueur, L'essentiel est le bonheur des rencontres avec soi-même et autrui pendant le trajet. Certaines personnes empruntent l'autoroute, d'autres les routes nationales ou les routes de campagne. Ce qui est important, c'est d'arriver à destination, sain et sauf. Nous n'avons qu'une vie, alors restons vigilants. Ouvrons nos deux yeux, profitons des meilleurs moments de la vie et restons forts pour les moments difficiles.
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2: Nous sommes toujours en compagnie d'Anne Bouillon, notre invitée aujourd'hui chez Georges.
3: Il y a quelques mois, vous avez fait l'objet d'une enquête déontologique portant sur d'éventuelles pratiques managériales inappropriées au sein de votre cabinet. Dans une interview donnée à Presse Océan le 2 septembre dernier, vous vous défendez et vous reconnaissez vos erreurs, vos marges de progrès. Pensez-vous que les femmes sont moins préparées à manager ?
1: Ah là là, moi je suis émue à l'écoute du texte de David et je trouve que ça résonne en chacun d'entre nous. Moi je suis plutôt sur l'autoroute, vous voyez, que sur les routes de campagne. Et donc j'ai toujours tendance à aller vite, loin, fort, avec cette idée de ce que, il faut performer, il faut, et c'est comme ça qu'on existe. Et j'ai pu, dans cette carrière d'avocate et dans ma vie, en général, même si je suis pas là pour m'allonger sur un divan, mais je réponds à votre question, considérer que voilà, il fallait avancer coûte que coûte et il fallait avancer vite. Je me rends compte à l'âge qui est le mien, à 53 ans, que il y a des choses sur lesquelles je ne me suis pas arrêtée suffisamment, que j'ai pas pris le temps pour moi et pour les gens qui m'accompagnaient et m'entouraient, que j'aurais dû être plus attentive à un certain nombre de choses, que j'étais très occupée à mon travail d'avocate militante engagée sur la cause des femmes, que j'ai pu oublier de prendre soin d'un certain nombre de personnes et de moi compris. Et voilà, il faut parfois que les événements de la vie, vous les avez rappelés à l'instant, vous percutent malheureusement pour vous signifier qu'il faut un temps de pause, qu'il faut élargir son regard et qu'il faut se remettre en question. Et c'est comme ça qu'on avance. Donc moi, je m'inscris totalement dans le texte de David. Ça résonne très fort en moi. Voilà, c'est les chemins de vie sont pleins de bosses et de creux. Et c'est ces chemins là qui compte. Donc pour répondre à votre question précisément sur est-ce que les femmes sont moins préparées à manager, j'en sais rien. En tout cas, ce que je crois peut-être, c'est qu'il y a une attente à l'endroit des femmes qui est extrêmement importante à tous égards, qu'il y a peut-être moins de tolérance à l'endroit des femmes sur les erreurs qu'elles peuvent faire. Et si vous m'y autorisez, peut-être émettre l'hypothèse qu'il y a encore moins de tolérance à l'égard des femmes fortes, engagées et féministes sur les erreurs qu'elles peuvent commettre. Mais voilà, je veux pas pleurer sur mon sort. Je crois que ce qui est important, c'est encore une fois de pouvoir jeter un regard introspectif, rétrospectif, et prendre ce temps de reconnaître aussi les erreurs qu'on a pu produire pour mieux avancer sur ce chemin-là.
3: Vos propos résonnent en moi. Vos anciennes collaboratrices évoquent une surcharge de travail. Vous l'avez dit, hein, vous avancez, vous foncez, ce que vous reconnaissez donc également. Le surmenage peut altérer la santé mentale, ce qui a été mon cas. On pense au burn-out, par exemple. Aujourd'hui, avec le recul, identifiez-vous des éléments qui vous auraient conduit à dépasser vos propres limites ? Et n'avez-vous pas peur, avec la pression que vous vous mettez, un jour de vous retrouver face au mur ?
1: Bien sûr, c'est toujours un risque que l'on prend. Et quand je vous indiquais qu'il fallait aussi prendre des temps d'écoute de soi-même et de pouvoir être attentive et prendre soin de soi, c'est exactement ça dont je parle. Moi, je ne me suis jamais sentie, moi, en danger dans ma pratique professionnelle. J'ai eu ce luxe incroyable de me sentir en cohérence avec ce que je voulais être et ce que je voulais faire. Tout à l'heure, avant l'émission, vous m'interrogez sur la question de savoir si j'étais toujours autant en mouvement que ce que je le suis dans le roman graphique. Bien sûr, je le suis. Moi, c'est mon mode de fonctionnement. Et c'est quelque chose que j'affectionne particulièrement. Je me sens bien comme ça. Et le danger, c'est de considérer les autres comme manageuse, comme prolongement de soi-même. Et c'est moi, quelque chose que je suis en train d'apprendre. Les autres sont différentes et n'ont pas forcément à agir au même rythme, au même tempo que moi. Et ça n'en fait pas des personnes moins compétentes ou moins productives. Et si je continue de dérouler le fil, alors j'interroge notre système capitaliste lié à la performance. Bien sûr que tout ça est à la réflexion. Mais en ce qui me concerne, d'abord, moi, j'ai des soupapes de sécurité. Je cours, je ris, je vois mes amis, j'aime le vin rouge, j'ai un mari formidable, j'ai mon chien. Vous voyez, je sais aussi m'entourer de choses qui me font du bien, que j'ai repérées, je lis, j'écris, et je suis dans le mouvement. Maintenant, ce qui peut m'impacter et me conduire au sur menage, c'est comment dire, c'est parfois les situations où je n'ai plus tenu la bonne posture à l'endroit des femmes que j'accompagne. C'est surtout ça qui me met en danger. Et c'est très compliqué de garder ma position de professionnelle. C'est très compliqué de ne pas me laisser absorber par la détresse des autres lorsqu'elle est si prégnante et si directement exprimée. C'est très compliqué d'ouvrir un dossier et de le refermer. C'est très compliqué parfois d'aller plaider et de ranger ma robe et d'essayer de ne plus être mentalement occupée par ce que je viens de vivre. Et puis, peut-être que je suis aussi une bonne avocate si je n'ai pas été une très bonne manageuse. Je suis une bonne avocate parce que je me laisse aussi quelque part envahir par cette détresse-là et que j'y suis sensible voilà, c'est cet équilibre-là à trouver entre qui est l'avocate et qui est Anne Bouillon qui peut, lorsque je ne le trouve plus, me mettre en danger.
3: Merci.
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2: À présent, on va parler d'amour avec Marie-Paul. Marie-Paul, bonjour.
8: Bonjour, Sébastien.
2: Vous avez choisi de partager avec nous une chanson que vous adorez, qui s'appelle « Avant toi » de Vita et Slimane. Et pour la chanter, vous avez même constitué un groupe. Et ce groupe, c'est Le Voici, Le Voilà, Marie-Paul and the Tourterelles.
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0: Marie-Paul et les tourterelles de Michel-Ange dans une audacieuse reprise de Vita et Slimane.
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3: À la table de chez Georges, Pauline, infirmière, Laurina, psychomotricienne, et Catherine, médecin psychiatre, viennent de nous rejoindre. Bonjour.
4: Bonjour.
3: Donc toutes les trois, vous êtes soignantes ici, en intra-hospitalier. Ici, on est chez Georges Domaison, qui a marqué de son empreinte la psychiatrie institutionnelle. Alors peut-être pour toutes nos auditrices et nos auditeurs, comment vous pourriez nous définir, nous expliquer ce qu'est la psy institutionnelle, ce gros mot ou grand mot, et comment elle est mise en œuvre ici, chez Georges?
4: Dans la psychothérapie institutionnelle, elle est née aux alentours des années 40, durant la Seconde Guerre mondiale et après-guerre. Elle a notamment été beaucoup portée par François Tosquelles, Jean Houry. Donc, François Tosquelles, il était plutôt sur l'hôpital de Saint-Alban, à Lozère. Jean Houry, plutôt à la clinique de la Borde, dans le Loir-et-Cher, je crois. C'est une vraie nouvelle conception de l'élaboration psychique et du soin. Je rappelle que début du 20e, donc on était sur des hôpitaux psychiatriques plutôt asilaires. Et donc là, on observe un vrai switch de l'hôpital plus ouvert sur l'extérieur, avec une certaine horizontalité dans les rapports entre les soignants et les soignés, et beaucoup de transversalité aussi. L'un des points forts de la psychothérapie institutionnelle, c'est d'instituer un traitement finalement de l'institution avec des réunions pluriprofessionnelles où chacun de sa place, peu importe sa fonction, vient finalement apporter une touche de couleur au tableau clinique du patient en fonction de sa psychopathologie et du coup on va peindre tous ensemble une toile en fait qui va apporter beaucoup de créativité et un accompagnement personnalisé pour le patient. L'un des autres points forts de la psychothérapie institutionnelle, c'est la création donc à l'époque de clubs thérapeutiques où ils vont penser qu'en fait que le groupe, en fait, soignant-soigné, va venir porter. L'idée, c'est aussi de responsabiliser un petit peu les patients dans leurs soins, de pouvoir les accompagner vers une organisation, en fait, du quotidien, de la vie au quotidien, d'aller travailler ensemble, de confectionner un repas ensemble. Et en ça, à l'hôpital Georges Domaison, donc, de par les activités de thérapeutiques en intra-hospitalier, en extra-hospitalier, je pense aussi à l'hôpital de jour de Lorée, qui accompagne des soins en fait par le travail à l'extérieur, dans la vigne, on s'inscrit un petit peu dans cette inspiration de psychothérapie institutionnelle. Et Georges Domaison, en fait, a défini ce que c'était la psychothérapie institutionnelle. Et donc, quand on a déménagé de l'hôpital Montbert à ici en 2012, on a voté pour le nom de Georges Domaison. Voilà.
3: Alors justement ici, on est dans une unité de médiation thérapeutique, donc la question de faire ensemble et du groupe est particulièrement forte. Donc vous les soignants de l'unité de médiation, Laurina, Pauline ou Sébastien, qui est aussi un de nos présentateurs de l'émission, en quelques mots, est-ce que vous pouvez nous expliquer ce qu'est une médiation thérapeutique?
5: Une médiation thérapeutique, du coup, c'est avant tout un outil de soin pour entrer en relation avec le patient. Donc nous, c'est un soin qui se construit autour d'une activité, qu'elle soit créative. Donc on peut proposer la couture, du dessin, ou bien elle peut être physique, où là on peut proposer du sport, aller faire un footing, du yoga, de la conscience corporelle.
6: De la marche.
5: Et même de la marche.
0: Alors justement, pour comprendre concrètement ce qu'est une médiation thérapeutique, comment ça marche et à quoi ça sert, Capucine, vous vous êtes invitée lors d'un repas thérapeutique ici à Michel-Ange.
3: Oui, parce que je suis très gourmande. Et aussi parce que parmi les activités proposées ici, toutes les deux semaines, patients et soignants préparent un repas qu'ils partagent ensuite tous ensemble, alors autour d'un ou plusieurs invités. Et la semaine dernière, j'ai eu la chance d'en faire partie.
6: On termine les poivrons. Et après, il faudra s'occuper du filet mignon.
7: Ça me fait plaisir de cuisiner avec d'autres personnes et puis après de manger ce qu'on a préparé. C'est un moment de partage.
8: Qui est-ce qui veut un petit café ?
9: Ah ouais, j'ai bien.
10: Ça fait un peu comme si je retournais chez moi. Ça m'occupe l'esprit, ça me permet de pas trop penser.
11: Pour moi, c'est un moment où on est ailleurs. C'est une petite bulle. On est un peu dans l'espace, mais on est protégé. Et c'est vrai que c'est important pour nous.
3: Vous venez d'entendre Liliane, Nicole et Méline, trois des patientes qui cuisinent ce matin à Michel-Ange. Elles sont accompagnées d'Yvonique, Tom et Florian, et de l'équipe soignante aujourd'hui, Laurina, psychomotricienne, et Pauline, infirmière.
5: Donc c'est sur indication médicale. Le médecin nous informe ou nos collègues nous disent que ce serait bien de voir tel patient. Donc on va voir le patient, on lui demande déjà s'il est intéressé pour faire des médiations thérapeutiques. Et puis après, si c'est OK pour lui, ben on l'accueille à Michel-Ange et on lui explique les objectifs de cette unité, ce que ça peut lui permettre, et on l'aide à définir des objectifs de soins. Souvent, c'est m'aider à me resociabiliser, avoir du plaisir, avoir un objectif dans ma journée, prendre soin de moi en faisant du sport. Ça peut être découvrir aussi des nouvelles activités pour éveiller un peu de plaisir et de désir chez des patients qui peuvent être très déprimés, en fait.
12: En lamelles, est-ce que vous savez faire ça ?
13: Oui.
12: Ouais.
3: Et vous êtes attentif à quoi, vous, les soignants ?
5: Mais ça va être beaucoup d'observations cliniques, à savoir comment le patient arrive à gérer ses émotions, les angoisses. Est-ce que quand il est occupé par le biais d'une médiation, est-ce qu'on arrive à mettre un petit peu les angoisses à distance ? Ça peut être aussi lui suggérer des outils. Quand il sera rentré chez lui, peut-être qu'une médiation comme le Zentangle, c'est du dessin. Peut-être que ça, c'est quelque chose qu'il peut remettre en place à la maison. Et quand il est un peu plus angoissé, un peu plus torturé, il peut utiliser ça pour s'apaiser.
14: Tu pèses 150 grammes de sucre. Non, 180 grammes de sucre, on met la moitié dans le moule.
10: Lundi matin, il y a un accueil café et on vient et on s'inscrit un peu aux activités qui nous plaisent. Il y a escalade, je sais qu'avant ils font du renforcement musculaire. Il y a du yoga, de la couture, il y en a vraiment plein. Il y a des jeux de société aussi des fois. C'est la première semaine où je fais des activités, donc j'ai fait conscience corporelle hier. Et lundi, j'ai fait du Zentangle, et c'est censé détendre le cerveau.
3: Et ça marche ?
10: Moi, ça a marché. J'ai besoin d'activités qui m'apaisent un peu, donc j'essaye de prendre des activités qui sont pas mal relaxantes et qui n'énervent pas trop, donc ça marche bien.
3: Et pas le renforcement musculaire ?
10: Non, parce que j'aime pas le sport.
3: Eh bien justement, le sport et le lien entre le corps et l'esprit, ça, c'est la partie de Laurina, qui est psychomotricienne.
15: C'est partir du corps, d'observation corporelle, mais en même temps, voilà, toujours en étant dans un lien constant entre ce qui se passe dans la tête psychiquement et ce que moi je peux observer dans le corps, et puis essayer de pointer du doigt ça avec les patients, en fait. Le but, c'est que eux puissent prendre conscience au final de ce qui se passe dans leur corps et le lien entre ce qui se passe aussi psychiquement, s'il y a des angoisses, s'il y a des inquiétudes, des préoccupations, ça a un impact sur le corps.
13: Attends, je mets un petit coup de nos ailes de beurre dessus.
16: C'est bon ce que j'ai fait.
13: Voilà, c'est bon.
3: Donc vous êtes des soignants et des soignantes sans blouse, sans traitement. Qu'est-ce que ça change ?
5: Ça met moins de distance, je pense, avec le patient. Là, par exemple, ce matin, on a cuisiné et en fait, il n'y avait pas d'infirmier ou de soigné. Il y avait juste un groupe, quoi. Et il fallait qu'on arrive à faire notre repas tous ensemble.
13: Bon appétit tout le monde.
17: Bon appétit.
15: On laisse beaucoup de place aussi à la parole pendant les médiations. C'est un temps où voilà, ils sont aussi en lien les uns et les autres, et ils peuvent aussi s'appuyer sur l'autre aussi, les autres patients. Hein. Et puis ça prépare souvent aussi certains patients au retour à domicile, partager un moment ensemble, pouvoir se répartir des tâches, communiquer avec l'autre aussi sur qui fait quoi. Et oui, et ça c'est important aussi pour après quand ils rentrent chez eux, les patients.
14: Bon, alors comment ça a été pour vous ce matin?
8: Ah, c'était chiant.
14: C'était bien. C'était bien.
8: Ça va mal
14: détendu.
8: Ah,
14: c'est
8: vous
14: qui prenez de la place.
8: Mmh.
14: Ouais,
8: ouais, c'est un bon duo.
14: C'était une bonne équipe.
8: Ouais.
3: Et alors, en quoi ça soigne de venir ici à Michel-Ange?
7: Ben, le fait de se retrouver avec d'autres personnes, c'est intéressant parce que bon, ben, moi je sais que je suis arrivée ici, je m'étais un peu isolée chez moi parce que j'étais en arrêt maladie depuis un certain temps, et du coup me retrouver avec des gens, ça me fait du bien.
5: Ben, la relation à Michel-Ange, c'est ça le médicament. Et puis c'est ce qu'on explique aux patients. On n'est pas des animateurs, on est des soignants. Et puis, ce qu'ils apprécient surtout, c'est la convivialité, en fait. Le fait de faire ensemble, qui est important aussi pour les patients.
0: Vous venez d'entendre Pauline et Lorina, deux des soignantes de l'unité de médiation thérapeutique. Elles étaient entourées de Méline, Liliane, Nicole, Florian, Tom et Yvonique.
3: Et parmi les médiations possibles, alors voilà, on a cité celle qu'on propose ici à l'hôpital dans le reportage, mais il y en a une autre qui est un peu exceptionnel. Une fois par an, l'équipe part en voyage thérapeutique. Alors, Lorina, on vous a entendu, vous êtes psychomotricienne. Racontez-nous comment ça se déroule, un voyage thérapeutique.
9: Alors, oui, donc un voyage thérapeutique, nous, on dit plutôt séjour thérapeutique, mais voyage, ouais, c'est intéressant d'utiliser ce terme. Donc, en fait, on part... en groupe, du coup, avec des patients, on quitte l'hôpital. L'objectif, du coup, c'est de sortir de l'hôpital, d'aller vers l'extérieur sur une durée de 3-4 jours. Et toujours en ayant en tête hein, certains objectifs de soins en ce qui concerne les patients. Et on a pu aller faire du vélo, marcher durant 4 jours avec des patients qui n'étaient pas sortis de l'hôpital depuis très très longtemps. Des patients qui parfois sont hospitalisés pendant des mois, voire quelques années. Et pour qui l'extérieur peut faire peur, en fait, se retrouver dans un environnement avec des personnes, devoir entrer en relation avec ces personnes, c'est pas facile. Donc du coup, nous, on est là avec eux dans un quotidien pour les accompagner là-dedans, quoi.
3: Et pour nous aider à comprendre et peut-être à ressentir ce que vous avez vécu collectivement, Pauline, vous avez choisi de nous lire un texte.
5: Alors oui, j'ai choisi de vous lire un poème d'un patient qui s'appelle Fabrizio, qui était avec nous lors du dernier séjour thérapeutique que nous avons fait en septembre. On est parti à l'île de Ré pendant 4 jours et il a décidé de nous écrire un petit poème. L'île de Ré, c'est de toute beauté. Parfaite pour être admirée et pour y naviguer. On y mange bien, comme un lapin savourant son repas dans son terrier. Le phare des baleines est très haut et très beau, comme les bateaux qui naviguent en suivant le phare. Au camping de la Bonne Étoile, il n'y a pas de toile d'araignée, mais un beau ciel étoilé et de la viande grillée. La plage est magnifique, comme un accord acoustique, tel un majestueux moustique fendant l'air. Un séjour inoubliable, magique, positif, et surtout thérapeutique.
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0: Vous êtes chez Georges en compagnie de l'avocate pénaliste Anne Bouillon, spécialisée dans la défense des femmes victimes de violences. Et c'est l'heure de l'interview inversée.
19: Nous sommes donc tous et toutes là, soignants et patients, pour répondre à vos questions sur la médiation thérapeutique et puis les soins et sur l'hôpital de manière un peu plus générale.
8: Eh ben, c'est
19: des questions.
8: Oui, bien sûr, parce que moi j'apprends plein de choses et puis ça résonne aussi en moi avec cette idée de décloisonnement et de quitter les frontières entre une posture de sachant ou pour moi ou de soignant pour vous et de patient ou de client pour moi. Et donc voilà comment est-ce que finalement on essaye de se retrouver en commune humanité. C'est ça qui est chouette. Donc moi j'ai une question à l'endroit de Luigi d'abord, s'il veut bien répondre. J'aimerais bien savoir ce qui a été votre motivation d'abord pour participer à ce projet-là autour de ce micro et quel bénéfice ou pas d'ailleurs vous en retirez.
0: Moi écoutez ce projet de radio, j'étais au début un peu assez sceptique. Étant donné que je suis dans la vie générale, je suis un peu anxieux et prendre la parole comme ça, ça me stresse un peu. Mais finalement, je me suis essayé le premier jour. On a fait des exercices, on avait un texte, on s'entraînait et ça m'a vraiment beaucoup plu. Et je me suis dit, bah, pourquoi pas continuer jusqu'à la fin, quoi.
8: Est-ce que ça vous permet de retrouver un plaisir de la parole? Parce que si vous dites que prendre la parole, c'est compliqué, moi je suis une femme de parole, en fait, je parle tout le temps, parfois un peu trop, et j'ai plaisir à le faire. Est-ce que vous avez le sentiment qu'à travers cet exercice-là, vous vous réconciliez avec ce plaisir de parler?
0: Tout à fait, oui. Oui.
8: Et puis peut-être aussi une question pour France. Vous avez évoqué tout à l'heure votre situation personnelle et un état de fatigue, je ne saurais pas le dire autrement. Est-ce que vous avez l'impression que ce genre d'atelier fait partie des choses qui vous font du bien? Et est-ce que vous pourriez, si vous en avez envie, hein, partager avec nous d'autres choses qui vous font du bien?
18: Alors moi, c'est vrai que je suis arrivée ici, ça faisait déjà un petit moment que j'étais en dépression, mais je voulais pas le reconnaître. Je suis, je pense, un peu comme vous, quelqu'un qui est fonceuse. J'ai le même âge, je suis née en 71. Et je me suis effectivement à vouloir lutter contre moi-même, à continuer mon travail que j'aime et que je reprendrai très bientôt. Je me suis retrouvée effectivement au pied du mur. Et j'ai commencé à m'isoler dans mon travail, parce que ça a été ma bouée de secours. J'en ai oublié ma famille, j'en ai oublié mes enfants. D'ailleurs, aujourd'hui, grâce à ce micro, je demande pardon à mes fils, pardon à mon mari, puisque c'est eux qui m'ont déclenché, en fait, cette prise de conscience à la fête des mamans, en m'offrant un cœur lumineux sur lequel était inscrit le prénom de mes trois hommes. Et au bout, l'affiche n'était pas une prise normale, mais une prise USB. Et je leur ai demandé, mais pourquoi vous m'offrez ça avec une prise USB? Je vais en faire quoi? Et la réponse de mes hommes, ça a été, de toute façon, tu passes ton temps dans ton bureau à travailler, donc au moins tu penseras à nous. Donc je me suis retrouvée ici totalement enfermée. Quand je suis arrivée dans ma chambre, j'ai voulu continuer à m'enfermer. Et puis, on m'a ouvert les portes de Michel-Ange. Au début, effectivement, j'ai cru que j'avais affaire à des animateurs. Et puis, rapidement, je me suis rendu compte que il m'offrait des opportunités auxquelles je n'avais jamais pensé, que j'avais abandonné. Par exemple, l'escalade, j'en ai fait quand j'étais jeune. Et puis, en vieillissant, je me suis dit « je ne suis plus capable ». Et puis, petit à petit, je me suis dit « je ne suis plus capable de grand-chose ». Et puis je suis arrivée à « je suis plus capable de rien ». Et puis grâce à eux, les soignants qui sont là aujourd'hui, mais aussi tous les soignants de l'équipe Picasso, ils m'ont petit à petit redonné confiance, m'ont montré que j'étais capable de réutiliser mes mains, réutiliser ma tête, me poser, respirer, arrêter, le terme vous l'avez utilisé dans votre livre, de vivre en apnée et enlever ce poids que j'avais dans la poitrine et pouvoir enfin me délivrer de secrets qui sont puissants et que je portais sans jamais vouloir vider mon sac. Et ici, à nos maisons, eh ben, c'est peut-être un hôpital psychiatrique, mais ce n'est pas que pour les fous. C'est aussi pour des gens comme moi qui, à un moment donné dans la vie, n'ont pas voulu parler, se sont tus, portent, avancent, mais s'écroulent. Voilà, j'espère avoir répondu à votre question.
8: Bah, largement, mais merci pour ça. Peut-être juste à l'adresse des soignants, comment est-ce que dans ces ateliers où voilà, y a plus de blues et puis on est en communauté d'action, comment est-ce qu'on garde la posture de soignant précisément et comment est-ce qu'on ne bascule pas du côté de l'animation mais qu'on reste sur un objectif thérapeutique qui est défini et qu'on évalue après la portée de le bénéfice de l'action et du soin.
19: Déjà, ce qui nous tient à cœur, notre façon de travailler là sur Michel-Ange, déjà on le définit d'emblée quoi, avec les patients, c'est ok, on se prénomme, mais on se vouvoie. Donc ça, c'est une première marque déjà de cette relation, quoi, de cette relation soignant-soigné. La volonté aussi de ne pas porter de blues, alors ce qui peut faire un effet d'horizontalité, mais on reste quand même garant du cadre. Le cadre, voilà, c'est important, c'est des choses toutes bêtes, mais voilà, une activité, ben, si on s'y inscrit, on tient son engagement, on y vient, et puis on reste au maximum jusqu'à la fin de l'activité. On décide pas d'aller fumer sa cigarette comme ça au milieu de l'activité, on repart pas comme ça, enfin, on est vraiment garant ouais, d'un timing et puis d'un cadre général.
5: L'activité thérapeutique, en fait, le rôle du soignant, c'est aussi beaucoup d'observation clinique. Hein. Mm-hmm. C'est de pouvoir mettre en lien ce qu'on observe, nous, lors d'une médiation thérapeutique et pouvoir en reparler avec nos collègues. On est toujours très en relation avec nos collègues qui travaillent sur les unités là où les patients sont hospitalisés. Donc, on participe aux réunions de synthèse, on participe aux transmissions. En fait, la médiation thérapeutique, c'est un prolongement de ce qui se passe pendant l'hospitalisation pour le patient. Donc on fait partie de l'équipe de soignants qui gravitent autour du patient. Donc nous, ce qu'on peut avoir comme observation, comme ce que je pouvais dire tout à l'heure, c'est par exemple, nous, ce qu'on peut observer, c'est que le patient, il est beaucoup moins angoissé quand il est avec nous, quand il est en lien, quand il est en relation, quand il fait de la couture, par exemple. La couture, moi, je trouve que c'est un super outil de soin, parce qu'en fait, tout pendant qu'il est très concentré sur ses mains, sur son pied, sur son regard, eh ben, pendant ce temps-là, il n'y a plus d'angoisse, bien souvent. Le temps passe très vite. Et en fait, c'est en ça où c'est vraiment du soin qu'on est en train de faire. Voilà. Et ça, on peut après, effectivement, le transmettre sur les temps de transmission où nous sommes présents tous les jours de 13h30 à 14h20 dans les unités. Il y a deux unités. Donc, si moi, je vais à Chagall, Lorena va à Picasso. Et puis, on transmet ce qu'on a observé le matin.
19: Et en effet, ouais, on peut vraiment voir un décalage quoi, entre ce qu'on a constaté, nous, là, le temps de l'activité. Je pense au Zentangle, par exemple, qui est une technique de dessin où, en effet, bah, voilà, pendant une heure et demie, bah, le patient va être focalisé sur ce qu'il est en train de faire. Et finalement, bah, ça marche et les angoisses ont été mises à distance. Mmh. Voilà. Donc avec les remerciements, bah, voilà, ça sert à quelque chose.
4: J'ajouterais que la différence entre l'animation et puis le soin, c'est qu'il y a le lien relationnel qui est là. Le cadre qui a été pensé en amont, les ajustements qu'il va falloir faire. Je pense que si un patient qui est tout seul chez lui, il se met à la couture, ça n'aura pas le même impact que porté par le groupe, porté par le soignant qui vient soutenir si on n'y arrive pas, soutenir s'il y a une erreur, dire c'est pas grave, on va recommencer, c'est ok. C'est aussi la parole, le langage et le lien relationnel qui va faire en sorte que c'est thérapeutique.
19: Et oui, et puis on s'apporte les uns les autres. Enfin, si je pense aux médiations, comme parfois je propose un peu de bricolage, moi je fais avec ce que je sais, mais je suis pas un grand bricoleur non plus, quoi. Donc bah, parfois les patients peuvent me dire, mais on pourrait faire comme ci et comme ça, parce que il y a quelque temps, ouais, j'avais un patient qui était menuisier, donc forcément il avait sa formation, et puis bah, il m'a donné des petits trucs. Donc voilà, on s'apporte les uns les autres. C'est ça aussi la richesse de notre boulot.
20: Merci. Dans quelques instants, ce sera l'heure du marchand de sable.
0: France nous partagera l'une de ses nuits. Mais pour le moment, il fait encore jour chez Georges. Voici Aurel San, Jour meilleur.
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0: C'était Jour Meilleur d'Aurel San. Chaque émission s'achevant par une évocation de la nuit, aujourd'hui c'est toi France qui nous offre un petit bout d'Étienne.
1: Pour cette chronique de la nuit, j'ai décidé d'interviewer une infirmière de nuit à l'unité Picasso, Camille. 21h, pendant que les soignés réintègrent leur chambre ou fument leur dernière cigarette dans le patio, ou regardent une des télés mises à leur disposition, Camille et sa collègue participent aux transmissions orales et synthétisées des événements de la journée pour prendre connaissance de l'ambiance du jour. Les deux soignantes échangent aussi leur numéro de PTI, dispositif de protection du travailleur isolé, afin de rester en contact permanent, tout au long de la nuit. 21h30, premier tour des chambres. Camille se présente et vérifie la présence de chaque patient au sein de sa chambre. Ensuite, les deux soignantes se séparent. Camille s'installe à l'infirmerie pour distribuer les traitements. Et l'autre infirmière ouvre le réfectoire afin que les patients puissent consommer la dernière tisane quotidienne autour d'un petit carré de chocolat un peu réconfortant avant d'aller se coucher. Camille réitère l'objectif d'une infirmière de nuit en psychiatrie. L'objectif, c'est d'aider chacun à trouver le sommeil réparateur indispensable pour aller mieux. Camille se rend disponible 10 heures durant pour écouter et rassurer. À 23h, le patio est fermé pour éviter toute fugue. Tout le monde est au lit. Camille va enfin pouvoir manger avant de commencer la rédaction des prochaines transmissions. Elle reste aussi vigilante aux différentes sonneries, celles des patients non valides, celles de la chambre des soins intensifs. Minuit et demi, second tour, qui dort? Les patients qui ne dorment pas vont avoir la possibilité d'avoir recours à différentes stratégies. La couverture lestée, par son poids, elle va nous permettre de nous sentir un peu mieux dans notre corps, d'avoir l'impression d'être protégé. Le morphézène, qui, comme une radio, va diffuser des mélodies apaisantes afin de nous aider à lâcher prise, ou va nous permettre d'écouter différents tempos pour réguler notre rythme cardiaque et aussi nous apaiser. Entre 2h et 3h, ce n'est pas terminé, l'unité continue à vivre. Camille accueille les dernières urgences provenant du CHU. Enfin, entre 3h et 6h, règne une atmosphère plus sereine. Camille et sa collègue profitent pour s'étendre sur les transats du bureau des infirmiers. Elles vont enfin pouvoir partager un moment de complicité et papoter un peu, mais elles restent toujours sur le qui-vive. 6h, dernier tour des chambres afin de terminer la rédaction des comptes rendus nocturnes. 6h45, dernière étape pour Camille, transmission orale à l'équipe de jour avant un repos bien mérité.
0: Merci France. Et dernière question avant qu'on se quitte, Anne Bouillon. Vous qui semblez avoir des journées bien remplies par votre métier d'avocate et chargée d'émotions, parvenez-vous à, malgré tout à avoir des nuits paisibles?
2: Non. Non, c'est même un sujet. Je suis touchée parce que vous avez diffusé Aurel San et que moi j'ai traversé un moment compliqué il y a quelques mois et qu'un ami à moi m'a envoyé exactement ces mots-là quand on a le désert à traverser, il n'y a pas d'autre solution que d'avancer. Et donc voilà, je trouve que c'est un

0: et je me rassure comme ça sur le fait que de toute manière la journée se déroulera sans dommage. Je viens apaiser des angoisses un peu archaïques et je mesure que ça marche très bien. Donc j'accepte le fait de ne pas bien dormir et puis au bout de quelques nuits, je dors très bien.
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3: Merci d'avoir été avec nous depuis le centre hospitalier Georges Domaison. Chez Georges, une émission faite par les patients et les soignants de l'hôpital.
4: Et merci à vous, Anne Bouillon, qui étiez notre invitée du jour.
5: Merci.
6: Merci à Liliane, France, Yvonique, David, Méline, Tom, Alexandre, Nicole, Luigi, Sébastien, Pauline et Lorina.

0: On se retrouve donc dans un mois pour découvrir les hôpitaux de jour de Clisson et du Pèlerin. D'ici là, portez-vous bien. On se retrouve bientôt.
1: À bientôt.
2: Au revoir.
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5: L'association Les Gosses de Crépy vous donne rendez-vous ce jeudi 20 août à partir de 18h30 à l'école Gaston Ramon pour une soirée festive, conviviale et solidaire au profit du Téléthon. Au programme jeux, défis, animations, musique, tombola et petite restauration, de quoi passer un bon moment en famille ou entre amis tout en contribuant à une belle cause. Alors venez nombreux ce jeudi à 18h30. À l'école Gaston Ramon à Crépy en Valois.
6: Dimanche 6 septembre, rendez-vous à Dampleu à la fête de la Fontaine Saint-Martin. Le comité des fêtes vous accueille à partir de midi sur la place du village. Au programme, repas animé par François et son accordéon. Au menu, cochon ou agneau grillé, garniture, fromage et dessert. Le café sera offert. Et à partir de 15h, après-midi dansant gratuit. Réservation jusqu'au 1er septembre au 06 88 36 88 02. Les petits chanteurs à la Croix de Bois sont de retour dans la région pour un concert exceptionnel le dimanche 30 août à 16h30 en l'église de Verberie. Le célèbre chœur d'enfants, qui voyage à travers le monde depuis 120 ans, interprétera des grands classiques de la musique sacrée, mais aussi des œuvres plus actuelles et contemporaines. Un spectacle familial et accessible à tous. Réservation en ligne sur pccb.fr et sur place, dans la limite des places disponibles, le jour du concert. Jusqu'au 22 août, la médiathèque de Crépy passe en horaire d'été. L'équipe vous accueille le mercredi de 10h à 12h30 et de 14h à 18h30 et le samedi de 10h à 12h30 et de 14h à 17h. Faites le plein de livres pour partir en vacances. Cet été, la durée d'emprunt de vos documents est doublée. Passez de 3 à 6 semaines pour en profiter pleinement. Que vous partiez à l'aventure ou que vous restiez tranquillement chez vous, c'est le moment idéal pour piocher dans les collections et savourer chaque instant à votre rythme. Mercredi à 14h30, le musée de l'Archerie et du Valois propose aux plus jeunes une découverte à hauteur d'enfant de l'exposition Archer de la Préhistoire pour leur faire découvrir la préhistoire et la vie des hommes préhistoriques. Renseignements, tarifs et réservations au 03 44 59 21 97. Le musée de l'Archerie et du Valois est situé rue Gustave Chopinet dans le Vieux-Crépy.
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2: C'est une légende du football anglais qui nous dit au revoir en ce 23 février 2000. Stanley Matthews, ou devrais-je dire surtout Sir Stanley Matthews, refermait en quelque sorte un pan de l'histoire du ballon rond du royaume. À vrai dire, quand on regarde la longue carrière de Matthews, il n'a pas forcément de grands exploits au sein de celle-ci. Ailier de formation, Stanley débute sa carrière de footballeur à Stoke City, club du centre-ouest de l'Angleterre, où il passera 15 ans avant d'y revenir pour 4 nouvelles saisons à la fin de sa vie de footballeur. Après-guerre, il s'engage en effet avec l'équipe de Blackpool. Il a alors 32 ans quand il troque la tunique des Potters pour celle des Seasiders. C'est avec les Tangos qu'il va surtout étoffer quelque peu son palmarès avec une Coupe d'Angleterre en 1953. D'ailleurs, son seul titre en 32 ans de professionnalisme. Mais au-delà des récompenses collectives, Stanley Matthews, c'est un style hors du commun pour son époque et pour l'Angleterre surtout, avec un sens du jeu et du dribble inégalé qui lui vaut tout simplement le surnom de sorcier du dribble. En décembre 1956, alors vice-champion d'Angleterre quelques mois plus tôt avec Blackpool, l'attaquant britannique sera élu le premier ballon d'or de l'histoire. Une récompense qui vient couronner une sacrée épopée personnelle. Après 3 décennies de carrière, il prend sa retraite bien méritée, il a alors 50 ans. En sélection anglaise, il faut aussi le souligner, son importance dans l'évolution de l'équipe des Free Lions, d'avant-guerre notamment, le maillot de la sélection anglaise, il va le revêtir une 50aine de fois pour une 10aine de buts inscrits, participant même à la Coupe du Monde au Brésil en 1950, une compétition où les Anglais, éliminés au premier tour, vont décevoir tout un peuple. Il s'essaiera à la fin de sa carrière au poste d'entraîneur et de dirigeant, mais abandonnera très rapidement, quelques jours après sa disparition en février 2000, des dizaines de milliers de personnes suivirent le convoi mortuaire de Matthews, la preuve d'un symbole plus qu'apprécié, un symbole de longévité presque vénéré. Allez, on se donne rendez-vous demain pour d'autres histoires d'un jour avec Mémoire Sport.
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1: Ça vous rappelle des souvenirs, hein? Non, c'était il y a bien longtemps.
2: Il y a deux mois.
1: Oui, mais on payait déjà en euros, je crois, me semble-t-il. Pour Kitchenette saison 17, on a troqué la mobilette pour une vintage estafette avec manche-disque chromé gourmette, plein de sons d'une autre planète. Décollez donc vos étiquettes et comme le chantent nos vedettes qui sont de retour pour la troisième fois, les Divalala.

0: champagne.
1: L'abus d'alcool est à consommer avec modération. Je sais plus ce qu'on dit, mais bon.
2: On va l'abus d'alcool est dangereux pour la santé, voilà. Surtout quand il fait chaud comme aujourd'hui.
1: On va peut-être prendre de la limonade dans un premier temps, ou je sais pas, ou de l'eau pétillante, et puis on passera à la suite après. Allez, top générique.
3: Chanter, c'est ma vie. Chanter, c'est ma passion. Je chante pour mes amis, je chante un peu à l'église, lors des mariages, vous voyez, c'est tout à fait amateur. Et on m'a convaincu de faire un disque. Alors c'est un peu en quelque sorte, comment dire, une consécration, j'en suis très fier.
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3: J'espère que ce petit florilège de morceaux, combien fameux, il y en a pléthore d'autres, mais il fallait faire un choix. Et voilà, et disons place à la musique.

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1: On ne sait toujours pas, et pourtant, ça nous aiderait bien, entre guillemets, de gagner des sous en cette période. En tous les cas, c'était Michel Delpech, c'était il y a 20 ans. Il avait fait tout un album de duo Michel Delpech et Pierre Vassilou. Cette semaine, vous l'avez peut-être reconnu pour un iconique, entre guillemets, duo pour gagner des sous. L'original date de 1968. En tous les cas, bonjour à toutes, bonjour à tous. Bienvenue dans Kitchenette, la musique côté obscur. Oui, on est un petit peu en retard pour célébrer comme il se doit Michel Delpech 10 ans après sa disparition. On ajoute juste 6 mois, ben voilà, c'est le tarif Kitchenette, mais ça faisait plaisir aussi d'entendre Monsieur Pierre qui lui nous a quitté un petit peu plus anciennement. On souhaite plein de bonnes choses à l'équipe de Kitchenette qui se remet des grandes chaleurs assez difficilement mais qui sera avec nous par la pensée. Mais pour l'occasion, vous les avez entendus en début d'émission. Elles se sont dit quelques années après leur dernier passage dans l'émission, parce que c'est déjà le troisième. Finalement, c'était bien, c'était chouette, la kitchenette, quand on faisait la fête. Et pourquoi pas poursuivre dans les rimes en lala pour un flirt avec elles. Eh bien, peut-être qu'elles feront aussi la, forcément, c'est les divas lala. Allez, on va peut-être vous auto-applaudir, et moi aussi.
2: Allez. On le fait souvent.
1: Bonjour les divas lala, welcome back dans l'émission.
3: Bonjour.
1: Bonjour Marion.
4: Bonjour.
1: Bonjour Gabriel.
5: Bonjour.
1: Bonjour Angélique.
6: Bonjour.
1: On vous reçoit pour, non pas un spectacle, mais deux spectacles. Il y en a un qui se joue plus anciennement que l'autre, c'est ça? C'est celui pour les enfants, me
5: tout
1: semble-t-il.
5: Choubidoua.
1: Et alors l'autre, il est nouveau et vous
5: il
1: faites la fête.
5: Il est plus que nouveau.
2: Il est en train de finir.
5: Pas encore été joué.
1: Ouais.
2: Cuir.
5: Voilà.
1: Et donc c'est à l'occasion du Festival d'Avignon que vous allez commencer à le jouer, c'est bien ça?
5: Un petit peu avant.
1: Un petit peu avant.
5: Des avant-premières dans 10 jours. Dans 10 jours dans la région de l'Aube. Et puis on jouera au Théâtre des Gémeaux Parisiens. Les 15, 16, 17 et 18 juin à 21h.
1: Alors qui dit les Gémeaux Parisiens dit à Paris donc.
5: À Paris, tout à fait.
1: Très bien.
5: Oyez.
1: Et ensuite, dans quel théâtre est-ce que vous le jouerez?
2: Les
1: à Avignon.
2: Gémeaux, les Gémeaux à Avignon.
1: Les Gémeaux
2: comme ça,
1: à
2: c'est
1: Avignon.
2: Facile.
1: Ah, d'accord.
2: Dès que vous voyez un théâtre qui s'appelle Les Gémeaux, à Paris. C'est
5: alors,
2: nous.
5: Oui, pas les Gémeaux à Sceaux,
2: non,
5: attention.
2: Non.
5: À Paris.
2: Mais à Paris, et puis ensuite à Avignon.
1: Alors, du coup, ça veut dire que chaque ville, si elle souhaite vous programmer, si elle a un théâtre qui s'appelle Les Gémeaux,
2: c'est
1: vous
2: venez. Préférable.
5: Ouais. Elle n'est pas obligée de s'appeler Les Gémeaux à la salle pour nous programmer d'ailleurs.
2: Mais c'est bien quand même.
1: Alors, deux spectacles dit en effet, double raison de venir voir et applaudir les divas lala, c'est toujours un vrai bonheur. Je ne sais pas si vous vous souvenez des différentes rubriques de l'émission, mais en gros, il y aura la vidéo kitsch cette semaine et il sera question de retrouvailles. C'est un peu comme nous et vous, Kitchenette et Lady Valala, tous les 5-6 ans, on se retrouve d'une équipe, entre guillemets, que vous chantez, je crois, dans le spectacle Nouba, me semble-t-il.
2: Oui.
1: C'est un duo et il revient, figurez-vous.
2: Ça tombe à pic.
1: Vous vous souvenez aussi de la rubrique finale terrible qui s'appelle le Hard Kitsch avec le cri de chat horrible. Voilà, les morceaux, heureusement, qu'on ne va pas entendre en entier et pour cause. Vous allez nous offrir, comme pour les fois précédentes, des petites surprises. Deux surprises en live, c'est ça?
5: Tout à fait. Avec plaisir.
1: Alors, est-ce que ce seront des surprises issues du spectacle pour enfants Choubidoua, de Nouba ou un de chaque?
5: Un de chaque, c'est une bonne idée. On va faire la fête ensemble.
1: Est-ce qu'on peut fêter les choses un peu plus tristes? Les séparations, est-ce qu'on peut les fêter par exemple ou pas?
2: Bah, faut en parler en tout cas, ça peut être intéressant.
1: C'est l'occasion de la première rubrique de l'émission, la news.
2: Qu'est-ce qui se passe dans le monde? C'est la news kitsch.
1: C'est une rubrique qui nous a été préparée par notre amie Céline, qu'on embrasse et qu'on salue. Le texte
5: salut, Céline.
1: Est d'elle. Et il y a un air peut-être qui va vous rappeler des souvenirs.
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8: Hi, Ken.
7: You wanna go for a ride?
1: Ah, bah ça, on s'en souvient. C'est avec plaisir que les douces voix des divas lala vont reprendre le texte de Céline pour une triste nouvelle, mais musicale, donc ça va finalement. Alors, de quoi s'agit-il, les filles, Gabrielle?
5: Eh bien, une page se tourne dans l'histoire de la pop des années 90. La chanteuse emblématique du groupe Aqua, connue dans le monde entier pour le tube iconique Barbie Girl, a décidé de quitter le groupe. Len Nystrom, avec sa voix reconnaissable entre mille, son énergie bubblegum devenue culte, incarnait à elle seule l'univers décalé et coloré d'Aqua. Une esthétique kitsch assumée, des refrains entêtants et cette fameuse phrase devenue légendaire « Hi Barbie, depuis la fin des années 90, Aqua avait réussi à traverser les décennies entre pauses, retours et tournées nostalgiques. Mais aujourd'hui, c'est un véritable symbole qui s'éclipse. Le départ de Len marque sans doute la fin d'une époque pour les fans, car au-delà des paillettes et des sons électropop, Aqua c'était avant tout une identité forte et une voix. Alors, est-ce la fin définitive du groupe ? Ou le début d'un nouveau chapitre ?
1: On est ému.
0: Ah oui.
5: Kitsch ici à dire, mais une chose est sûre, Life in Plastic, it's fantastic,
1: yeah.
5: Résonnera encore longtemps dans nos mémoires.
1: Bravo, bravo Gabriel, c'est ta première rubrique radio ?
5: Tout à fait, et oui. J'adore.
1: Oui c'est vrai, allez, on peut
0: t'applaudir.
1: Bon, Aqua, forcément, Barbie Girl, il y a eu un petit renouveau lorsque le film est sorti, le fameux film Barbie, le film où il ne fait pas bon être un Ken dans ce film. Il y a eu un petit renouveau sur cette musique. Je ne sais pas s'ils ont fait d'autres choses à part ce titre. Hein. C'est vrai qu'on n'était pas trop dans leur actualité. Je crois qu'ils avaient fait un Tarzan and Jane il y a quelques temps, mais je ne sais pas. Vous l'avez déjà repris, cette chanson
3: Barbie. Non, on ne l'a pas repris.
5: Mais c'est une idée.
3: Oui, pourquoi pas.
1: On va distinguer les deux spectacles. On commence par parler duquel ? Tiens, peut-être du tout nouveau. Qu'est-ce que vous pouvez nous dire sur ce tout nouveau qui s'appelle donc Nuba ? Et Nuba, c'est bizarre, Nuba, c'est pas écrit en un seul mot. Il y a des points entre. Alors, est-ce que c'est un acrostiche comme
0: un acronyme.
1: Un acronyme, pardon, excusez-moi.
0: On a voulu utiliser le mot Nuba et puis dire un peu plus avec. Donc, si on détaille, ça signifie nouvel opus ultra festif, Border a cappella.
1: Donc, toujours a cappella, mais Border.
3: Il y a un
1: musicien avec vous qui vous accompagne.
3: On ne dira rien. Venez voir, venez découvrir notre univers, notre nouvel univers.
0: Ça se pourrait.
1: On peut dire aussi également un mot de l'autre spectacle. Le spectacle pour enfants Choubidoua, vous l'avez créé il y a plusieurs années, 2-3 ans, je crois.
0: Oh non, c'est récent, novembre 2024.
1: D'accord, donc il y a un an.
0: Mais
1: un
0: on l'a
1: an
0: quand
1: et
0: même.
1: Demi.
3: Un an et demi.
0: On l'a
3: ça,
0: joué.
3: Ouais. On l'a joué beaucoup.
0: Oui, parce qu'on a eu la chance de pouvoir aller le jouer au Lucernaire une 50aine de dates et d'avoir aussi des dates de tournée qui se sont présentées assez vite.
3: Et puis les Mathurins.
0: Et puis on a rejoué au Mathurin une 15aine de dates cette saison et on jouera au Théâtre Essaillon début 2027.
3: Et on est aussi à Avignon avec Choubidoua.
1: Au même théâtre, les deux spectacles ou dans deux salles différentes ?
0: Non, on va se promener.
3: Ouais, on aime
5: découvrir les théâtres. On adore courir par canicule. Voilà.
3: Choubidoua sera joué à 16h40 au Théâtre de l'Arrache-Cœur.
1: Tout le mois.
3: Tout le mois du 4 au 25 juillet.
0: On relâche le mercredi et quand on aura terminé de jouer Choubidoua, Hop, on ira au Théâtre des Gémeaux pour jouer Nuba à 19h40.
3: C'est ça. Et faire la fête.
1: Je ne sais pas s'il y a que des a cappella ou pas dans ce spectacle, mais vous avez sorti un album pour l'occasion.
3: Tout à fait.
1: Pour les familles, pour les enfants, c'est génial. Comme ça, ils connaissent déjà un petit peu les comptines. Façon Divalala, lorsqu'ils viennent vous voir. On va reconnaître l'air, hein, il me semble, mais...
3: Ah oui, on reconnaît bien les airs.
7: Ouais. Bien mal à la tête. Madame lui fait faire un bonnet pour sa tête.
1: Façon un peu techno.
3: Façon plus moderne.
0: Façon fashion week.
1: C'est ça.
7: Mon âne saut 2025 arbore une superbe coiffe digne du prix de Diane. Accessoire incontournable de la collection.
1: Double lecture un petit peu. Il y a aussi quelques petites vannes que les parents apprécieront.
0: C'est évidemment. Exactement ça, oui.
3: Un petit clin d'œil pour les grands. On est des mamans aussi, donc on pense aux parents. Que nous sommes, qui viennent nous voir.
1: Comme c'est un spectacle pour enfants, est-ce que vous-même, vous changez en personnage ou alors est-ce que vous restez les trois notes de musique ou...
3: Alors nous, on est les trois notes de musique pendant tout le spectacle.
1: Pendant
3: c'est vraiment l'histoire de trois notes de musique qui tombent de leur chanson à cause d'une tempête et qui découvrent qu'il existe d'autres chansons et d'autres styles musicaux. Et du coup, c'est vraiment le parcours de ces trois petites notes qui vont découvrir et grandir sur ce parcours musical.
0: Parcours initiatique, j'allais
3: tout à fait.
0: Oh,
3: et là aussi, connecté.
1: Et là aussi, changement de. Ben, y a des décors très différents également, parce qu'il faut. Là, les enfants également, il faut. Il n'y a pas que par le son, il y a aussi par l'image qu'on. Quelque part, on les.
0: On a une
1: on
0: scénographie qui est faite à partir d'accessoires qui évoquent tous la musique et qui, en effet, se transforment en personnages ou en éléments dont on a besoin pour parcourir cette aventure. On empoigne les objets, puis ça devient.
1: C'est vous qui les manipulez,
0: on manipule. Tout à fait.
3: On a des boom whackers par exemple.
1: D'accord.
3: C'est des sortes de des tubes
0: colorés.
3: Des notes colorées, très grands. Et qui, quand on les tape, font chacun une note. Donc on joue de la musique avec. Et en même temps, c'est les rambardes de notre bateau. C'est la longue vue. C'est voilà. On, on, On détourne complètement et on transforme avec les éléments qu'on a en fait sur scène.
4: Comme l'imaginaire des enfants.
3: On construit un escargot avec un vinyle et un micro. C'est que des éléments musicaux qui vont composer la scénographie et les petits personnages qu'on crée avec.
1: Vous continuez à le jouer, ce spectacle pour enfants aussi régulièrement en tournée ?
0: Parce qu'en fait, ça va être le premier festival d'Avignon avec ce spectacle, même s'il a été créé fin 2024.
1: Oui.
0: Donc, on va à Avignon pour construire une tournée plus conséquente encore, même si on a déjà eu des dates.
3: Et on fait beaucoup de spectacles pour les scolaires et puis pour les tout publics aussi, donc c'est très chouette.
1: On était très tristes par cette séparation. D'ailleurs, vous l'avez très bien interprété, Gabriel. Pour le coup, ça nous a mis un petit coup. Mais on va passer quand même à la deuxième rubrique de l'émission, où là, ce sera des retrouvailles. Et des gens, est-ce que ça nous fait plaisir qu'on les retrouve ou pas? Oui, forcément, parce qu'on aime les artistes ici. Ça s'appelle la vidéo kitsch.
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1: Vous les chantez dans le futur spectacle Nouba, vous chantez leur célèbre Est-ce que tu viens pour les vacances? J'allais dire qu'est-ce que tu vends pour les vacances?
0: Non, c'était Sylvie tout à l'heure qui cherchait des sous.
4: Non, mais c'était les inconnus qui ont fait un petit.
1: C'était Alain Chabat.
4: Les nuls.
0: Ça m'a totalement échappé. Qu'est-ce que tu vends pour les vacances?
4: Tu serais peut-être un peu en avance à l'ouverture du magasin.
1: C'est ça, effectivement, oui.
0: Quel talent.
1: C'est bien David et Jonathan qui font leur retour à l'occasion d'une tournée d'une radio concurrente, donc on ne va pas citer, mais ils vont faire tous les Zéniths de France, ils vont terminer au Dôme de la Défense 37 ans après leur séparation. On va vous raconter un petit peu l'histoire, et puisque vous connaissez par cœur la chanson Est-ce que tu viens pour les vacances, nous on va s'attaquer à leur tout premier tube. L'histoire est belle, David l'aurait écrit tout seul à l'âge de 15 ans et demi, je ne sais pas si on le croit ou pas. Il aurait rencontré Jonathan au lycée, c'est une belle histoire, on dirait presque l'histoire des To Be Free, tellement c'est beau, des vrais amis d'enfance, d'adolescence, comme dit la chanson. La chanson est chantée en anglais et surtout en italien, ça s'appelle Bella Vita, le clip est magnifique, on va vous le décrire aussi dans l'émission, mais oui, il n'y a pas eu que Est-ce que tu viens pour les vacances, il y a eu ce magnifique clip tourné, il me semble, à Antibes, et je ne sais pas si les Antibois nous écoutent, mais en tous les cas, après la diffusion de ce titre, vous ayez besoin, non pas d'Antibois, mais d'antibiotiques, mais ça c'est une autre question, malgré tout.

0: kitchenette.
1: C'est un peu comme le kirsch, sauf que ça pique les oreilles au lieu de la gorge.
2: Alors on avait dit que le kirsch ce serait pour tout à l'heure, le champagne pour tout à l'heure, tout ça évidemment à consommer avec beaucoup de modération. Alors les filles, on vous a entendu en off pendant qu'on diffusait ça, à la fois taper dans les mains, mais surtout reprendre Bella Vita dans un prochain spectacle. Pourquoi pas Bella Vita? Bon, c'est en italien, donc c'est
0: Bella
2: pas
0: Vita,
2: évident.
3: Ah, mais on chante en italien, ça nous fait pas peur.
0: Justement, ça nous fait pas peur.
2: Vous l'avez déjà fait?
3: On va le faire. Ça nous fait un petit peu peur, du coup, quand même.
0: Alors, on va voir comment on le fait.
2: Disons qu'au niveau de l'accent italien, ça va. Je pense que vous allez pouvoir rivaliser assez facilement avec David et Jonathan. Voilà, on sent que je ne suis pas sûr que les italophones qui nous écoutent valident cet accent italien, pourquoi pas. C'était en 1986 que c'est sorti, mais c'était le tube de l'été 87. Et c'est vrai que c'était donc David Marouani, donc de David et Jonathan, qui a à la fois écrit les paroles et co-composé. Et à l'époque, il était au lycée, deux ou trois ans avant, avec son camarade, qui s'appelait Olivier d'ailleurs, mais qu'il se sentait pas de chanter en duo. Il trouvait qu'il chantait pas assez bien. Cet Olivier-là a contacté un troisième larron qui était dans le même lycée, Jonathan Bermudez, qui s'est dit bah, « Tiens, lui, il chante bien, bah, pourquoi pas le faire chanter ?» Et le clip est de toute beauté, je ne sais pas si vous en souvenez. Donc c'est à Antibes, en effet, que ça se passe.
4: On va aller regarder ce clip.
0: Oui.
2: Il y a un piano en bord de plage, je ne sais pas.
0: Ça marche toujours, le piano sur la plage.
2: Et puis on les voit marcher tous les deux le long de la plage, croiser une fille, et puis... À l'époque, personne ne leur a reproché tourner la tête une fois qu'ils l'ont croisée un petit peu vers le bas pour voir si elle marchait bien, sans doute.
0: Si elle n'allait pas tomber.
4: C'était une autre époque.
0: Sur le sable, il faut faire attention. Tomber.
2: La fille en question, enfin, je ne sais pas si c'est la même parce qu'ils sont, sur quatre filles, hein, entre guillemets. Deux hommes, quatre filles, plusieurs possibilités. Mm-hmm. Donc, ils poursuivent une fille sur la plage. Il la suit jusque dans la douche de la plage. Il la salue amicalement sur la douche de la plage.
0: C'est important d'enlever le sel quand même. Après
2: dans le dos, ils enlèvent le sel et le sable du dos. Ensuite, on les retrouve dans une villa. Donc, ils dansent le slow avec deux, mais deux autres sont jalouses. Il y en a une qui est dans le hamac et qui les regarde un petit peu en disant quand est-ce que c'est mon tour. Voilà,
0: c'est
2: la copine qui tient son sac.
0: Deux bourreaux des cœurs, en somme.
2: Et la quatrième est au balcon. Elle a là une permanente. Je ne sais pas si elle se demande est-ce que ça va être mon tour ou est-ce que ma permanente va tenir le coup ou est-ce que mes cheveux vont s'effondrer, je ne sais pas. Et puis, ce qui est très très fort dans ce clip aussi, c'est que bon, ils chantent avec passion, ils sont tout jeunes. Mais c'est la première fois, je pense, dans l'histoire de la musique française, qu'il y a non pas du air guitare, c'était pas encore la mode sans doute, mais du air violon. Je ne sais pas si vous vous souvenez, dans la chanson, à un moment, il y a une espèce de solo clavier, bon tant pis, enfin plus tant pis que bon, là. Ça faisait
0: Oui, on a noté cette petite intervention.
2: Eh bien, regardez bien le clip, vous allez vous apercevoir que Jonathan, qui effectivement ne joue pas du piano, profite de ce petit aparté pour faire du air violon, n'est-ce pas? Il mime le violon, ça dure qu'une dizaine de secondes, mais pour nos yeux, c'est un peu une éternité. C'est vrai.
4: On va se précipiter.
0: Ah oui, là.
2: Alors, ils se sont séparés en 1989, donc courte carrière pour David et Jonathan. Et pourtant, ben, tout le monde les connaît. Hein,
0: grand succès, oui.
4: Tout le monde grand connaît succès.
0: Ils ont écrit des tubes. Monde,
4: Et on a la chance, ou peut-être l'audace, je ne sais pas, de reprendre une de leurs chansons dans notre nouveau spectacle.
2: Et alors, est-ce que c'est la première fois que vous vous attaquez à ce duo de titans de la chanson française, ce totem, ces deux totems?
0: Ah oui, oui, on peut le dire. En réalité, elle était prévue pour le spectacle précédent. Et puis, elle se retrouve dans ce spectacle. On a trouvé quoi en faire et on s'amuse beaucoup avec cette chanson et qui est de la nostalgie aussi pour nous parce que nous étions de toutes jeunes adolescentes à l'époque de ces tubes.
2: Vous aviez donc des posters de David et Jonathan partout dans
0: peut-être
2: dans
0: pas jusque-là.
4: En tout cas, on ne le dira pas.
0: Non, c'est très intime.
4: C'est personnel.
0: C'est très personnel.
4: C'est secret.
2: Parce que vous aussi, vous avez vos totems dans les spectacles précédents, que ce soit femme, l'amour. Il y a des artistes qui reviennent. Il y en a même que vous affichez en photo. Oui. Il nous a quittés d'ailleurs.
0: Oui, qui est venu nous voir. On l'avait invité pour femme. Il était venu très gentiment et on lui avait chanté un petit peu en off des chansons de lui.
4: Et il est revenu.
0: Et il est venu, oui, il est venu nous voir dans le nouveau spectacle. Il était passé nous voir sans qu'on le sache. Il nous attendait à la sortie. Il était vraiment très, très gentil.
2: Donc, il a vu L'Alamour, c'est ça?
0: Oui. Il est venu voir, c'est L'Alamour avec son épouse.
4: Et il y avait encore du Herbert Léonard.
0: Et il y avait du Herbert Léonard, parce que voilà.
4: Mais il y en a encore.
0: On est liés pour la vie.
4: Il y a encore du Herbert Léonard. Un petit clin d'œil, mais il y a un petit clin d'œil à Herbert
0: Léonard. Il fait partie, en effet, de nos totems. On s'est amusé à reprendre certaines chansons de notre répertoire, puisque c'est le 4e spectacle tout public. C'est le 5e avec Choubidoua, mais qui pourrait un très jeune public. Et on a eu envie de se dire quelles sont les chansons qui ont un peu marqué
4: notre parcours
0: depuis les 3 premiers spectacles qu'on a fait.
4: Parce donc qu'on en a dire, on peut le dire quand même, on célèbre quelque chose quand même dans ce spectacle.
0: Ça fait un certain temps qu'on joue ensemble.
4: On ne célèbre pas que ça, mais on célèbre aussi un anniversaire, notre anniversaire.
2: Non.
4: Puisque cela fera 15 ans.
2: Waouh, voilà, 15 ans
4: de
2: spectacle
4: ensemble. Et du coup, à cette occasion, pour cette Nouba, on a décidé de reprendre des chansons qu'on a déjà chantées, celles qu'on avait le plus envie de rechanter, mais on les a chantées, on les chante complètement différemment, on les a réarrangées différemment, et elles arrivent de manière complètement différente, justement, dans le spectacle. Donc pour nous, c'est intéressant.
0: On se revisite.
4: Exactement,
0: nous-mêmes.
4: On se revisite nous-mêmes.
2: C'est la 3e fois donc qu'on les reçoit. Ce sont nos artistes invités de la semaine, Marion, Angélique, Gabriel, les Divalala.
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2: Si vous faisiez par le passé venir des personnes du public sur scène, ça durait un temps, entre guillemets, mais c'était...
0: Oui, c'était à l'occasion d'une chanson, court, d'un moment, d'une séquence.
4: Enfin, quand même, dans l'amour...
0: Il restait un petit peu.
4: Il y avait bien 7 minutes où il était sur le plateau. C'était quand même intense.
6: C'était son moment de gloire.
4: C'était un moment.
0: Pas tout à fait
4: éprouvant
0: un quart d'heure.
4: Parfois, mais ils sont toujours contents parce qu'on le joue encore. C'est L'Alamour.
0: Oui, on joue encore. C'est L'Alamour.
4: Il est encore en tournée. On le tourne encore l'année prochaine. Donc on a 3 spectacles en même temps, en fait.
2: Ah, du coup, oui, vous avez encore c'est L'Alamour. Cette personne dont on ne parle pas, elle est dans un petit coin ou alors elle peut prendre le devant de la scène aussi à un moment donné.
4: Et même, j'ai envie de dire que au départ, cette personne est un peu discrète, mais qu'elle vient s'imposer de plus en plus au fur et à mesure du spectacle.
0: À l'attractivité des Divalala.
4: De ses talents, en fait.
2: Alors, si on parlait des autres personnes qui vous accompagnent un peu dans l'ombre, il y en a un qu'on connaît évidemment, qu'on cite à chaque fois que vous venez nous voir, c'est votre directeur musical, on peut dire ça,
4: arrangeur
2: musical.
0: Orchestrateur vocal, ouais.
4: Raphaël Calandreau.
0: Qui, comme son nom l'indique, il arrange pour nos 3 voix tous les morceaux du spectacle.
2: Pas de spectacle des Divalala sans Raphaël, c'est
0: ça
2: un peu...
0: Ça
2: n'est pas arrivé, après on ne sait
4: c'est
2: pas de
4: quoi. C'est la 5e collaboration avec lui. Ouais.
0: Il est toujours d'accord.
2: Les propositions, c'est vous, et lui-même... peut-être des pistes supplémentaires pour arranger.
4: Oui, c'est un vrai dialogue quand même. Nous, on choisit les chansons, on choisit les parties de chansons qu'on veut chanter, on lui demande, on lui fait part de nos envies sur les chansons, nos idées, et puis lui, après, il a sa créativité qui vient se rajouter, en fait, et il nous propose en général des choses, et puis on fait des allers-retours, on valide ou pas, les choses, on dit, on aimerait plus que ça soit plus rythmique à ce moment-là, plus lent, plus d'écho, enfin voilà. On est en vrai dialogue jusqu'à ce qu'on tombe sur une version qui nous convienne à tous. Et on passe à la suivante.
2: Et la version festive de Nouba, donc, qui a eu l'idée, du coup, c'est collégial, entre guillemets.
0: C'est toujours assez collégial entre nous, oui. Mais c'est vrai que comme on travaille ensemble depuis longtemps, on se retrouve aussi sur des envies de choses qu'on n'a pas explorées. Donc c'est presque un peu... C'est assez cohérent, en fait.
2: Je ne sais pas ce qu'on peut révéler sur ce spectacle pour le moment. Quelle est la part, entre guillemets, de chansons que vous aviez déjà chantées dans vos spectacles précédents?
4: Ah, c'est intéressant.
2: Et la part de nouveautés?
0: Peut-être une moitié de chansons déjà chantées ou...
4: Petite moitié.
0: Une petite moitié.
4: Ouais. Mais c'est vrai qu'on n'a pas cette sensation-là, nous, parce qu'elles sont tellement... amener différemment et chanter différemment qu'on a l'impression de n'avoir que des nouveautés en réalité.
0: Oui, c'est vrai.
4: C'est vrai, donc on ne se pose pas trop cette question-là.
2: C'est des recréations et vous serez toujours aux instruments de musique, des nouveaux instruments de musique également comme,
4: C'est vrai que par le passé, on était nous-mêmes aux petits instruments qui venaient enrichir la palette a cappella. Là, comme on n'a pas
0: à le faire, puisqu'il y a une personne dont on ne parle pas.
4: C'est vrai qu'on a peut-être un peu moins besoin de le faire.
0: Mais il reste néanmoins beaucoup d'a cappella.
4: Oui.
0: Parce que c'est quand même notre première identité.
2: L'harmonie.
0: Voilà, de chanter à 3 voix nues, comme on peut dire. Mais arrivé à ce stade de cinquième spectacle, de quatrième spectacle tout public, on a envie de proposer aussi autre chose. De modifier un peu le concept. D'où cette personne
2: une
0: étrange.
2: Une des spécificités, c'est aussi le canon. Le canon, c'est-à-dire vous chantez pas forcément la même chose au même moment.
0: On chante à peu près jamais la même chose.
3: Au même
0: parfois
3: moment.
0: Parfois on chante en même temps, mais jamais la même chose. Et parfois en effet.
3: Ça dépend. Il nous arrive de faire quelques unissons.
0: Ça arrive.
3: Ça nous arrive. Oui, on mélange beaucoup des chansons. Donc c'est pas forcément du canon. Il y a des chansons. On a pu notamment dans Choubidouin, on reprend un vrai canon.
0: Oui.
3: Vent frais, vent du matin. Voilà. Et là, on le reprend tel qu'on le connaît, en fait. Mais ça, c'est du vrai canon. Sinon, on ne fait pas du canon.
0: On chante en harmonie.
3: À chaque chanson. Hein. Non, on chante. Voilà, on mélange les choses, en fait. Donc, c'est un peu perturbant pour l'auditeur, en fait, qui, ça passe d'un truc à l'autre et c'est assez ludique, en fait, à écouter.
4: Et alors, on peut dire qu'on a aussi des personnes qui sont arrivées à l'équipe créative, pour accompagner l'équipe créative. Notamment, on a un directeur musical qui est un nouveau venu dans notre équipe qui s'appelle Emmanuel Lagnès et qui nous permet d'affiner tout ce qui est justement harmonie,
3: rythme.
4: Nuances, rythme.
0: De chanter correctement les partitions écrites par Raphaël.
4: Encore mieux qu'avant.
0: Voilà, de chanter ce qui est écrit et puis d'affiner certains moments, travailler les nuances, parfois de rebidouiller certains passages. Parce qu'une fois qu'on passe sur scène, il y a aussi d'autres contraintes. Et
2: oui. Voilà. On chante, c'est pas la même chose que quand on chante devant un micro.
0: Voilà, il y a le passage au plateau, il y a une déperdition du travail musical qu'il faut rééquilibrer avec des oreilles qui traînent un peu expertes. Ça fait du bien.
4: Et on a aussi une chorégraphe.
0: Oui.
4: Ça fait des magnifiques chorégraphies. On va essayer d'exécuter tout en chantant extrêmement bien.
0: Voilà.
4: Challenge.
0: On a un peu débordé, on fait beaucoup de choses.
2: Donc vous jouerez peut-être un peu moins d'instruments, mais vous danserez aussi, vous bougerez aussi.
0: C'est la fête, c'est la nouvelle.
2: C'est la fête, hein,
0: on a envie de bouger son corps.
4: Et quand même, on peut féliciter et remercier notre costumière. On a parlé des costumes
3: aussi,
4: tout à l'heure. Marie-Caroline Béhu, Black Baroque, qui nous a encore sublimés.
0: Et puis, comme c'est une grande équipe, on peut citer notre créatrice lumière, Johanna Legrand, et puis notre créateur son, Nicolas Beignet.
4: Et puis nos scénographes.
0: Oui.
4: Juliette Azopardi et Pauline Gallo qui nous ont fait une scénographie mais qu'on adore. On a vraiment
3: on a pressé de
4: partager cette scénographie avec le public.
0: Et puis pendant qu'on y est, on va aussi citer nos coproducteurs parce qu'on a la chance d'être en coproduction sur ce spectacle. Donc il s'agit d'Artistique Scénique et de l'agence BJP, Jean-Pierre Bigard.
2: Est-ce qu'on pourra voir bientôt, entre guillemets, sur le net, sur les réseaux, des images de nous, des petits teasers, des petites choses comme ça? Est-ce que vous préparez ça en place, petit à petit?
4: Oui, c'est dans les tuyaux.
2: C'est dans les tuyaux.
4: Mais tout est long
0: à produire. Dans l'idéal.
4: Les images vont
0: nous n'avons pas encore joué.
2: Voilà.
4: Il y aura une captation lors des représentations parisiennes qui sera prête pour Avignon.
2: Voilà, donc c'est parfait pour Avignon. Donc Nouba, vous le jouerez à 19h30.
4: 40.
2: Comme
4: vous pouvez venir à 19h30
0: 30,
4: comme ça, vous serez bien placé.
3: On avance.
0: Ouais. Nous, on arrivera vers 30 aussi, je pense.
2: Voilà. Et Choubidoua, par contre, 16h30, si j'ai bien noté.
4: 16h15.
0: Mais pour le spectateur, c'est bien 10 minutes avant.
4: Oui, c'est mieux.
2: Voilà, et puis on rappelle donc les deux théâtres, c'est pas les mêmes, et ça c'est très important de le signaler.
4: Choubidoua, 16h40 à l'Arrache-Cœur, Nouba, 19h40 au Théâtre des Gémeaux.
2: C'est les Divalala. Alors est-ce que vous êtes prête pour un premier live? Est-ce que vous voulez plutôt nous amener du côté Choubidoua ou du côté Nouba pour le premier?
4: On va commencer par Choubidoua pour les deux.
3: Allez, on commence par Choubidoua.
0: Comme ça, elle pourra aller se coucher.
4: Exactement.
2: Et ensuite, on passera aux choses sérieuses entre grandes personnes.
4: On n'a pas choisi de chanter une chanson qui va faire aller dormir les gens.
0: Non, au contraire, c'est un petit peu contradictoire.
4: Les gens réveillés, un peu tout le monde.
2: Angélique, Gabrielle et Marion, les Divalala, extrait de Choubidoua dans Kitchenette.
4: Coucou!

0: Hibou, c'est chouette.
1: Ouais. Vous souhaitez vous adresser aux enfants que vous connaissiez, vous souhaitez les initier un petit peu à la musique, montrer que les jolies histoires qu'on raconte quand on est petit, ça peut être fun, rigolo et ouais, sympathique.
2: On avait envie de s'emparer de ce répertoire, effectivement, et de proposer aux enfants ce qu'on fait pour les grands, mais à hauteur d'enfant. Donc de vraiment reprendre des comptines qu'ils connaissent et de les transformer à notre façon. Et voilà, et de, en plus, leur apporter une histoire sur l'initiation musicale. Voilà, mettre des bonnes graines, en fait, musicales dans les oreilles des petits, des tout-petits. Parce qu'ils peuvent apprécier dès 2 ans, en fait. On a différentes grilles de lecture en fonction des âges. Ça marche très bien de 2 ans à 7 ans. Donc les petits de 2 ans, ils sont plutôt très attentifs par rapport à la musicalité, ils vont moins suivre l'histoire, mais on a une écoute impressionnante, ouais, des, oui, enfants. On a aussi des enfants plus grands qui chantent avec nous, et ça, c'est vraiment...
3: On les encourage à le faire.
2: Ça, c'est vraiment génial.
4: C'est un vrai bonheur, c'est
2: cet échange avec les enfants dans la salle. C'est quelque chose qu'on découvre, nous, et on est vraiment transportés.
3: Puis
2: par
3: de
2: ça,
3: leur proposer la polyphonie aussi, pas simplement les comptines, ils les connaissent souvent, oui, mais de proposer un vrai arrangement musical, ludique.
2: Et puis leur montrer... tout ce qu'on peut faire avec une chanson qu'on connaît déjà. Et par exemple, dans la chanson, on chante Petit Escargot de multiples façons. On a une version swing, on a une version tango, on a une version plus musique classique. Et donc voilà, leur mettre entre les mains la réalité, que voilà, on a une matière et on en fait ce qu'on veut musicalement. C'est voilà.
3: La liberté musicale, la créativité.
1: Et les enfants, quand ils vous voient après le spectacle, ils vous disent quoi?
3: Ils
1: rechantent.
3: Câlins,
2: ouais. On a droit à des câlins. Ouais. Alors, il y en a qui sont très timides et qui nous regardent avec des grandes soucoupes. Et qu'osent pas nous approcher, puis il y a ceux qui viennent tout de suite nous faire des câlins. C'est
3: ou vraiment... des retours aussi parfois.
2: Ouais. Oui, c'est vrai.
3: C'est assez drôle.
4: Il y a des enfants qui pleurent parce qu'ils trouvent que c'est trop court et qu'ils veulent que le spectacle continue.
3: Ah oui, on a eu ça.
4: Incroyable.
1: Ils vous demandent de rechanter directement.
3: Dans ces cas-là, on prend le CD et puis comme ça, on peut revivre tout le spectacle à la maison parce que sur le CD, il y a aussi tous les textes.
1: Donc oui, ce disque, on peut également, en vous contactant sur ledivalala.com, le commander ou bien vous le vendez uniquement?
2: Non, vous pouvez le commander sur le site ledivalala.com et on est redirigé vers notre boutique Eloasso.
4: C'est ça. Ce qui est super aussi avec un spectacle jeune public, c'est qu'on peut aller dans des théâtres très grands avec des lumières extraordinaires, mais on peut aussi jouer dans un mouchoir de poche, dans un préau de salle d'école où on est à proximité des enfants. C'est pas du tout le même rapport et c'est vraiment un spectacle qu'on a conçu pour pouvoir jouer dans des conditions totalement différentes et c'est tout aussi agréable et pour les spectateurs et pour nous.
1: Lors de vos précédentes venues, on vous a déjà présenté les unes les autres de façon croisée. J'ai envie maintenant de m'attaquer un petit peu à ce que vous écoutiez, vous, ce que vous appréciez, vous, vos premières émotions musicales, entre guillemets, mais toutes premières lorsque vous étiez petite. Est-ce que c'était forcément Chantal Goya, Dorothée, etc.? Est-ce que c'était des spectacles vivants? Angélique, tes premières émotions musicales?
4: Ben moi, j'ai un souvenir de voyage en voiture avec mes parents. On mettait des cassettes orange dans l'autoradio et c'était un live de Michel Fugain, 1977. J'adorais écouter ses chansons.
1: C'était
4: vraiment un Madeleine de Proust pour moi, ce live.
1: Donc le côté festif aussi déjà un petit peu.
4: Oui, mais c'était le Big Bazar, donc il y avait vraiment, il y avait de la joie, de la folie, de la pêche, de l'énergie.
2: Mais c'était toute petite.
4: J'étais toute petite, mais je m'en souviens vraiment très bien. Après, c'est un truc qu'on a mis des années dans la voiture. Mais à chaque long voyage, je sais qu'on mettait cette cassette. Et il y avait des morceaux aussi plus émouvants. Enfin, donc, c'était une palette vraiment.
1: C'est un
4: très,
1: beau
4: très...
1: roman. Enfin voilà. Et puis
4: oui,
1: d'autres
4: avec
1: qu'on
4: le temps.
1: Pas,
4: enfin pas avec le temps, ça c'est. Mais je n'aurais pas le temps, pardon.
1: C'est vrai aussi.
4: Enfin plein de morceaux.
3: Beaucoup de tubes.
4: Ouais, vraiment aussi, énormément. Et je suis très très ravie que dans Nouba, on fasse la fête avec Michel Fugain.
3: Ah. Michel est là.
4: Ah oui,
1: c'est la fête, ouais. Et là, alors dans le spectacle, vous avez eu l'occasion de le croiser par la suite ou pas?
4: Non.
3: Michel Fugain?
4: Non.
3: Non, pas encore.
4: Non. Mais pas encore, mais ça va venir.
3: Devrait
4: pourquoi
3: venir.
4: Pas
1: Gabriel.
3: Michel, je nous entends.
1: Gabriel, alors, premier
2: souvenir.
1: Je
2: n'ai pas de souvenir aussi précis que toi. Je dois avouer que quand tu as parlé de Chantal Goya, c'est un souvenir assez clair pour moi, Chantal Goya, quand même. Hein, j'avais la cassette. J'écoutais aussi beaucoup les Schtroumpfs de Dorothée. Non, je dois dire, soyons honnêtes.
1: Hein, ah oui, la guerre entre Dorothée et Chantal.
2: Voilà. J'avais pas de préférence. Mon cœur allait aux deux. Et j'écoutais des disques vinyles, en fait, à la maison, de comptines, en fait, des comptines qu'on reprend pour certaines dans Choubidoua. Et j'ai le souvenir aussi d'avoir énormément écouté Carmen quand j'étais petite.
1: Intéressant.
2: Et puis, voilà, à la maison, on était un peu biberonnés à Brel, Barbara. Brassens. Voilà, donc c'est un peu ce mélange-là qui est dans, dans mes souvenirs d'enfance.
1: Et Marion ?
3: Alors moi, justement, je me rappelle de ce manche-disque. Je ne sais pas quel disque on mettait dedans. J'étais très petite. Mais mon papa, le matin, il mettait un disque dans le manche-disque. Mais plus tard, après, moi, c'était clairement Chantal Goya. Je connaissais tout.
4: Toi, tu l'as vu en concert, non ?
3: Non. Si, bien sûr.
4: Si,
3: moi, je l'ai vu à l'Olympia.
4: Je me souviens de ça.
3: Et je regardais
4: ça.
3: Le soulier qui vole en boucle. Jaloux. Sur ma cassette. J'ai vu Pierre Perret aussi pour mes 3 ans.
4: Oh, moi aussi, j'ai vu Pierre Perret.
3: Ouais.
1: Ah
3: ben
1: voilà, vous
3: et puis, Anne Sylvestre aussi. On avait ces disques-là. Je ne l'ai pas vu en concert, mais j'écoutais
4: les Fabulettes. J'écoutais tout le temps les Fabulettes.
3: Voilà,
4: tout le temps.
3: Toute petite, c'était ça.
4: C'est plus ton tour, c'est Marion qui parle.
3: Non, mais parce que c'est l'enthousiasme, ça lui rappelle.
4: Oui.
3: Ce jeu-là. Voilà, on a un petit peu des références communes.
1: Donc, premier souvenir de scène aussi, Chantal Goya, Anne Sylvestre. Premier souvenir de scène aussi pour Gabriel, également
2: Pierre Perret. C'était un peu plus grande. J'ai pas de souvenir de toute petite de scène, j'avoue. Toi, t'en as sûrement, Angélique.
1: Non, Angélique.
4: Moi, c'est Serge Lama. Parce que je viens de Troyes, dans l'Aube, et il y avait un festival d'été où il y avait des grands artistes qui venaient chanter devant la cathédrale de Troyes. Notamment, il y avait un concert de Serge Lama où je pense que je me suis endormie sur les genoux de ma mère, parce que je devais avoir, je sais pas, 5 ou 6 ans à peine.
1: À cet âge-là, Serge Lama.
4: Je me souviens très bien avoir attendu avec mes parents et mes frères, et j'ai quand même profité du spectacle. Et aussi la comédie musicale Les Misérables, mise en scène par Robert Hossein,
1: que j'ai vu
4: vraiment toute petite. J'ai quelques images aussi qui me reviennent de temps en temps, et ça, c'est vraiment aussi quelque chose qui est profondément inscrit en moi dans mon cœur, car la comédie musicale pour moi est très très importante, et j'adore la comédie musicale.
2: Donc, c'est marrant que tu dis ça, parce que du coup, ça me fait remonter un souvenir de scène, mais c'était un spectacle que mes frères avaient monté, eux, avec des copains, et c'était la Révolution française.
3: Donc, du même auteur, non ?
2: Oui. Et du coup, c'est pour ça que ça me revient d'un coup.
1: Ils avaient adapté Robert Hossein.
2: J'étais épatée par ce truc, j'avais adoré. Et après, j'écoutais en boucle, et je sais que toi aussi, Angélique, on écoutait la Révolution française
4: en boucle.
2: On se connaissait pas, mais voilà, non. On devait se rencontrer.
1: Vous deviez vous rencontrer, on vous a posé déjà la question précédemment, mais comme David et Jonathan, vous vous êtes connus au lycée, et puis...
3: Non, on s'est pas connus au lycée.
2: On s'est connus sur scène, en fait. En fait, j'ai eu du flair. J'ai eu la chance de caster ces deux formidables Marion et Angélique pour un spectacle que j'avais monté avec Jean-Baptiste Arnal qui s'appelait Coup de foudre. Mais un spectacle à 12 personnes, c'est très compliqué quand même à tourner et à vendre. Et puis voilà, c'était déjà le matériau de la chanson française. Et j'ai eu envie de faire quelque chose de plus petit et surtout de travailler l'a cappella et les harmonies proches comme on fait maintenant. Donc je leur ai proposé, je leur ai dit, les filles, ça vous dirait pas qu'on tente ? Donc on a commencé avec un petit Que je t'aime, voilà, qu'on a chanté à l'occasion d'une soirée.
1: Comme vous nous l'avez refait la réunion.
3: Oui,
4: exactement.
3: Première chanson.
2: Ah, et puis après, c'était parti, c'était il y a 15 ans.
1: Tu les as choisies comment toutes les deux sur les 12 ? Elles harmonisaient...
3: Sur le physique, moi, je pense.
1: Voilà.
2: C'est sûr.
1: Elles harmonisaient parfaitement avec ta voix ou bien tu les...
2: Je ne saurais pas dire. Je pense que c'était
3: une... On faisait partie du petit trio des Erini, surtout.
2: Il y avait ça.
3: Il y avait un trio dans ce spectacle, déjà.
2: Il y avait ça, puis il y avait juste une entente vraiment à la fois amicale et artistique. C'était vraiment une évidence. Je ne voyais pas qui proposait ça à quelqu'un d'autre, en fait.
3: C'est toujours une
2: révélation.
1: C'est beau.
4: Alors, Marion et moi, on s'est rencontrés un peu plus tôt.
3: On se connaissait avant.
4: On a fait un spectacle ensemble, un spectacle musical qui est parti à Avignon.
3: Et d'ailleurs, moi, c'est grâce à Raphaël que je me suis retrouvée dans ce coup de foudre.
2: Tout à fait.
3: La boucle est bouclée.
1: C'est parfait. Les révélations commencent, effectivement. Est-ce qu'il est temps de demander aux petits d'aller se coucher maintenant ?
4: Oh non, parce que je pense qu'ils peuvent complètement écouter ce qu'on va chanter.
3: Ah oui, bien sûr.
1: Ah, même si c'est extrait de Nouba,
4: c'est
1: ils peuvent...
4: C'est pas dédié aux enfants, mais c'est un morceau.
3: Ils sont contents d'être là aussi. Hein, les enfants peuvent aller voir le spectacle Nouba, sans problème.
4: Aussi, ils ont le droit de faire la fête.
3: Bien sûr.
4: Exactement.
1: C'est vrai.
4: C'est important.
1: Vrai. Restez bien à l'écoute. Ce sera évidemment la cerise sur le gâteau. Nos 3 invités, elles sont 3. Les Divalala sont là en entier, entre guillemets.
3: Voilà.
1: Contrairement à l'équipe de Kitchenette qui est bien amputée cette semaine, mais on les salue. Angélique, Gabriel et Marion vont donc nous interpréter un extrait de Nouba. Mais en attendant, je ne sais pas si elle vous inspirera pour vos futurs spectacles. Il vaut mieux pas, mais en tous les cas, c'est la rubrique terrible de l'émission. On en a 2 cette semaine. Ça s'appelle le Hard Kitsch tout de suite.
0: Le Hard Kitsch. Les musiques qu'on ne vous diffuse pas en entier. Et pour cause.
1: Il me semble que pour vous mettre au goût du jour, entre guillemets, si vous avez déjà fait du rap ou pas.
3: Ah,
1: Lady Valala.
4: On avait fait un rap dans Coup de foudre.
2: Oui, dans Coup de foudre, on avait fait un rap.
3: Et dans le nouveau spectacle, on a quand même...
4: On a Un hommage.
3: Un hommage.
4: Très grand rappeur français.
1: Ouais. Mais vous le faites en chantant ou pas? Ou en rap? Cet hommage.
3: Une ragamuffin, ou c'est arrangé musicalement. Il y a,
4: il y a un peu de flow quand même.
1: Il y a de la mélodie. De plus en plus de gens qui ne sont pas forcément chanteurs là-bas se dire bah, tiens, moi, je vais essayer de me mettre au rap et ça va peut-être marcher. Et c'est le cas d'une jeune fille qu'on a reçue qui s'appelle Kelly. Elle essaye en direct de faire du rap. Vous allez nous dire, cher Diva Lala, ce que vous en pensez.
5: Un deux, test micro. J'ai le trac, mais c'est parti. Je sais pas rapper, on y va quand même.
1: Vous êtes sûr?
5: J'ai deux.

0: Alors Kelly, effectivement, derrière se cache une vraie artiste pour le coup, chanteuse de jazz, Lucie Fabry, mais elle a créé ce personnage de Kelly depuis presque une dizaine d'années, qui cartonne sur les réseaux, on peut le dire, cette influenceuse du Nord qui est très naïve et qui est prête à tout entre guillemets pour être célèbre. Comme les influenceuses, on peut le dire.
1: Elle n'est pas la seule.
0: Elle n'est pas la seule. Et elle a notamment aussi fait un autre titre, une ode à deviner qui. Ça s'appelle Cyril, à Cyril Hanouna. Et pour la petite histoire, lorsqu'elle est venue, nous avons eu la surprise d'avoir quelqu'un qui a assisté à l'émission et qui est un petit peu son producteur, on peut dire, officieux. Un certain Thierry Lhermitte est venu avec sa casquette assister à l'émission et se marrer aux bêtises de Kelly et peut-être aux autres, sait-on jamais. Et pour terminer ce Hard Kitsch, on va revenir sur le répertoire de Michel Delpech et j'ai envie de vous poser la question, est-ce que vous avez déjà repris du Michel Delpech? Forcément, il a chanté l'amour Delpech ou non?
1: Mais non, on n'a pas chanté Michel Delpech.
0: Non, je crois pas.
1: Non.
0: Comment ça
1: se fait? Il a des très belles chansons, c'est vrai. Il y a beaucoup de très belles chansons d'amour, il faut bien qu'on choisisse.
0: C'est un répertoire trop ancien que vous n'aviez pas connu justement.
2: Oh non,
1: parce qu'on a chanté des chansons bien plus anciennes que celles de Michel Delpech, mais c'est une question de construction de spectacle.
0: Quelles chansons vous connaissez? Alors, on a cité tout à l'heure donc les plus connues. En vous présentant, on a cité Laurette, on a cité Pour un flirt, il y en a d'autres, Le chasseur, etc.
1: Quand j'étais chanteur, c'est lui qui chante ça.
0: C'est ça, j'ai 73 ans.
1: J'ai 73 ans.
2: J'ai un copain qui connaissait vraiment Laurette.
1: Ah oui, très belle cette chanson.
2: Mais pas la chanson.
1: Oui, la dame.
2: La dame de la chanson.
0: Comme beaucoup de grands chanteurs, il a ses chansons très connues et on va dire classiques, et il a aussi ses chansons un peu de l'ombre. On va se plonger dans les années 60, c'était l'un de ses tout premiers titres. Et Michel Delpech va nous donner envie, ou pas, d'aller dans un restaurant chinois. Dans les années 60, Michel Delpech nous fait découvrir les restaurants chinois. Et on s'y croirait.
3: Je voudrais bien goûter le potage au nid de corbeau.
0: Est-ce qu'on mange ça? Je suis pas sûr.
3: À moins que vous me conseillez la soupe aux ailerons de cachalot.
0: Est-ce qu'il parle du pangolin?
3: Alors je vous en prie, guidez-moi. Honorable client. Bienvenue au restaurant chinois.
0: On espère que c'est pas lui qui a fait cet accent.
2: C'est une autre époque.
1: Oui.
0: Ah oui, c'était il y a 60 ans.
3: Après, j'hésite entre un dindon laqué et un hibou aux ananas.
0: C'était un peu les fantasmes.
1: C'est une face B, quoi.
3: C'est aux germes de soja.
0: Ah là, c'est une face obscure, en effet.
1: Honorable
3: client, bienvenue au restaurant chinois.
0: Alors, si jamais vous avez enregistré ce disque avec Michel Delpech et que c'est vous qui faites l'accent chinois, dénoncez-vous 60 ans après, on aimerait savoir qui c'est. À moins que ce soit Delpech lui-même, ce qui est possible.
1: Ouais.
0: Comme quoi, on va dire quoi? C'est un peu de la méconnaissance peut-être de la culture chinoise qu'on connaît peut-être un petit peu mieux aujourd'hui.
2: Oui, puis une époque où c'était autorisé de faire ce genre de
0: les clichés.
2: C'était toléré en tout cas.
0: Les gros clichés.
1: Ceci dit, la chanson n'est pas connue.
2: Non, la chanson n'a pas marché.
1: Non, elle n'a pas percé, la chanson qui n'a pas plu.
0: Est-ce que vous avez déjà, entre guillemets, posé vos voix sur des disques ou voulu le faire ou est-ce qu'on vous a sollicité, pourquoi pas, pour faire des chœurs, des choses comme ça, les filles Marion, Gabrielle, Angélique?
2: On a chanté
1: toutes les trois en même temps.
0: En même temps, toutes les trois, non?
2: Ouais, si, si.
0: C'était pour quoi? C'était pour vous ou bien?
2: Non, c'était pour un projet qui a vu le jour en septembre de l'année dernière, en 2025.
1: Oui, cette saison.
2: C'était un opéra rock qui s'appelle Éternel et qui se passe dans le milieu des vampires, et on nous a sollicité pour jouer les tenancières d'un cabaret. On a 200 ans dans le spectacle.
4: 200 ans.
2: Et mais les vampires ne vieillissent pas, donc.
1: Oui, voilà, c'est.
0: Parfois, vous êtes aussi intervenu sur scène.
2: Non, on est sur scène.
1: On a participé à un showcase.
2: On a commencé à enregistrer des chansons, quelques chansons.
0: Et donc à chaque fois que ce spectacle se jouera, vous serez là.
2: En tout cas, c'est ce qui est pour l'instant prévu, mais il faut que ce spectacle se joue et se rejoue.
4: C'est le début du.
2: C'est le début de l'aventure, donc on espère pour les créateurs du spectacle que ça
4: continue.
2: Ça continuera.
1: C'est un spectacle.
2: Mais il n'y avait pas que Éternel. Là, on a aussi chanté sur le disque des PMQ.
1: Ah oui, c'est tout vrai. À fait.
0: Pardon. De
1: PMQ.
0: Très bien. Qu'est-ce que c'est? Je ne connais pas.
1: Ce sont de joyeux lurons qui sont maintenant 6.
2: Et c'est un sextet.
1: Voilà, c'est un sextet d'hommes qui chantent magnifiquement.
2: A cappella aussi.
1: Et de la chanson un petit peu paillarde, coquine, Ils sont très drôles. Et ils ont enregistré un CD et on a eu le privilège d'aller chanter. Comment s'appelait cette chanson?
2: C'était une chanson sur le clitoris.
1: Mais ça ne s'appelait pas comme ça.
2: Mon clitoris, ça s'appelait.
1: Si, voilà.
2: Ah ouais. Oui. C'était, elle est trop belle cette chanson. Ouais. On a été très contentes de chanter ça. Ouais. Et puis.
1: Puis on a aussi enregistré des très belles chansons.
2: Pour un projet, pour des contes musicaux qu'on a enregistrés sur la mythologie. Et des contes aussi sur l'histoire d'une petite fille qui s'émancipe par le chant.
0: Vous avez vite passé sur la chanson sur le clitoris pour tout de suite enchaîner sur autre chose. Et à chaque fois, je ne veux pas revenir dessus non plus, mais à chaque fois, c'est toujours...
1: Depuis l'aube, ça s'appelle,
0: c'est
1: cette chanson.
0: Et voilà, c'est toujours à chaque fois en harmonie, entre guillemets, à l'unisson, toutes les trois.
1: On était accompagnés. Je crois qu'il y avait un accompagnement.
2: Non, c'était a cappella. Ils étaient en chœur avec nous à des moments.
1: Oui, voilà.
2: On était encore toutes les trois. On fait appel à nous en tant que trio, souvent.
0: Il est temps de vous retrouver donc pour le bouquet final de l'émission. Et cette fois, les Divas Lala, Marion, Angélique et Laurence. C'est un extrait du spectacle Nouba, le deuxième live de la semaine.
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0: C'est un extrait de Nouba que vous allez découvrir très très prochainement. La première date ne sera pas à Paris d'ailleurs, la toute première date de Nouba.
2: 5 et 6 juin à Bagneux-la-Fosse, à côté de Troyes, dans l'Aube.
1: À l'espace Paul Gabriel.
2: À 20h30. Et puis à Paris, les 15, 16, 17 et 18 juin à 21h au Théâtre des Gémeaux.
0: Au Théâtre des Gémeaux à Paris et au Théâtre des Gémeaux ensuite à Avignon
2: à partir du 4 juillet.
0: À 19h. 40.
1: Voilà,
0: ça y est.
1: Bravo.
0: L'horaire est bon, ça y est, je suis recalé. Alors, à propos de recalé, on va se caler maintenant sur Nouba, justement. Alors, surprise toujours, jusqu'au bout ou pas, les filles?
2: Jusqu'au bout.
0: Eh bien, on vous écoute tout de suite, les Divas Lala dans Kitchenette.

0: Bravo Lady Valhalla, je vous applaudis. Extrait du spectacle Nouba que vous retrouvez donc dans l'Aube, puis à Paris, puis à Avignon. Et dans les deux cas, Paris et Avignon, c'est le même théâtre. Hein.
1: Les Gémeaux,
0: mais évidemment, c'est très simple. Et puis donc, Choubidoua, en tournée dans toute la France. Est-ce qu'il y a certaines dates qu'on peut citer avant Avignon?
2: Alors non, parce qu'on a fait notre dernière date de la saison là à Orly la semaine dernière.
0: Ah oui, donc ça y est. Ouais.
2: Et l'année prochaine, on sera le 22 octobre à Noirmoutier, le 19 décembre à Draveil, le 20 décembre à Séris. Et puis le 10 mars à Garches pour l'instant. Du 23 janvier au 7 mars, nous serons à l'Essaillon. 23 janvier 2027 au 7 mars 2027.
0: À Paris.
2: À Paris, tous les week-ends et certains mercredis.
0: Et puis peut-être d'autres programmations qui viendront selon les demandes des villes, des établissements scolaires.
2: À la suite du Festival d'Avignon, en général, les programmations se font un an après, mais ça peut arriver effectivement que des dates de tournée se calent.
0: Eh bien n'hésitez pas, ladyvalhalla.com.
2: Voilà.
0: Pour les contacter. Les deux seront à Avignon, on rappelle, donc Théâtre des Gémeaux pour Nouba, 19h40. Théâtre de l'Arrache-Cœur pour Choubidoua, 16h40.
1: Mais c'est parfait.
2: Bravo.
0: C'est parfait. Donc, voilà. Avignonnais, n'hésitez pas. Je suis tout seul, mais je vous applaudis encore, les filles. C'est toujours un vrai plaisir renouvelé pour la troisième fois. Merci à vous.
1: Merci.
0: Plein de bonnes choses et puis que les Lala vous accompagnent jusqu'à votre prochaine visite en espérant qu'on puisse vous avoir du répondant nous aussi au niveau du nombre. Merci beaucoup les
1: filles.
2: Merci à vous. Merci.
0: Merci Angélique.
2: Merci.
0: Merci Gabrielle.
3: Merci.
0: Et merci Marion.
1: Merci beaucoup.
0: Je ne sais pas si vous vous souvenez, habituellement ce sont les animateurs qui nous le disent. On se donne rendez-vous la semaine prochaine. Mais comme on vous le dit à chaque fois, on vous aime. Merci à vous. À la semaine prochaine. Et bisous à Céline également.
2: Bisous Céline.
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1: C'est une légende du football anglais qui nous dit au revoir en ce 23 février 2000. Stanley Matthews, ou devrais-je dire surtout Sir Stanley Matthews, refermait en quelque sorte un pan de l'histoire du ballon rond du royaume. À vrai dire, quand on regarde la longue carrière de Matthews, il n'a pas forcément de grands exploits au sein de celle-ci. Ailier de formation, Stanley débute sa carrière de footballeur à Stoke City, club du centre-ouest de l'Angleterre, où il passera 15 ans avant d'y revenir pour 4 nouvelles saisons à la fin de sa vie de footballeur. Après-guerre, il s'engage en effet avec l'équipe de Blackpool. Il a alors 32 ans quand il troque la tunique des Potters pour celle des Seasiders. C'est avec les Tangos qu'il va surtout étoffer quelque peu son palmarès avec une Coupe d'Angleterre en 1953. D'ailleurs, son seul titre en 32 ans de professionnalisme. Mais au-delà des récompenses collectives, Stanley Matthews, c'est un style hors du commun pour son époque et pour l'Angleterre surtout, avec un sens du jeu et du dribble inégalé qui lui vaut tout simplement le surnom de « sorcier du dribble ». En décembre 1956, alors vice-champion d'Angleterre quelques mois plus tôt, avec Blackpool, l'attaquant britannique sera élu le premier ballon d'or de l'histoire. Une récompense qui vient couronner une sacrée épopée personnelle. Après 3 décennies de carrière, il prend sa retraite bien méritée. Il a alors 50 ans. En sélection anglaise, il faut aussi le souligner, son importance dans l'évolution de l'équipe des Free Lions, d'avant-guerre notamment, le maillot de la sélection anglaise, il va le revêtir une 50aine de fois pour une 10aine de buts inscrits, participant même à la Coupe du Monde au Brésil en 1950, une compétition où les Anglais, éliminés au premier tour, vont décevoir tout un peuple. Il cessera à la fin de sa carrière au poste d'entraîneur et de dirigeant, mais abandonnera très rapidement. Quelques jours après sa disparition en février 2000, des dizaines de milliers de personnes suivirent le convoi mortuaire de Matthews, la preuve d'un symbole plus qu'apprécié, un symbole de longévité presque vénéré. Allez, on se donne rendez-vous demain pour d'autres histoires d'un jour avec Mémoire Sport.
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4: On connaît l'Islande comme cette île au geyser qui a vu naître l'une des artistes les plus barrées et talentueuses de sa génération, en l'occurrence Björk Guðmundsdóttir, plus connue juste par son prénom. Cette île dont la moitié de la population est concentrée à Reykjavik, sa capitale, est moins connue pour son histoire, pour les Français que nous sommes. Qui ont été les premières femmes et hommes sur ces terres froides? Comment se sont-ils accoutumés à cet environnement dur au niveau climatique? Sans remonter trop loin sur la frise historique, Arnarmuldur Indridason utilise comme toile de fond la colonisation danoise de l'Islande. Dans La fin du voyage, son dernier roman, traduit en français par Eric Bourri, est paru chez Métellier. Jonas Hallgrímsson, poète et naturaliste islandais habitant à Copenhague au XIXe siècle, n'est pas au mieux de sa forme. Une chute due à son état alcoolique a pour conséquence une sale fracture et je lui dois un passage à l'hôpital. Ce qui lui donne l'occasion de se rappeler de Kelly, un jeune homme rencontré sur ses terres natales islandaises il y a plusieurs années, un été, avant d'entamer ses études, et qui avait disparu mystérieusement. Jonas va participer aux recherches menées au sein de cette communauté de paysans avec des modes d'investigation menés par les baillis pour le moins peu orthodoxes. Le talent de raconteur d'histoire n'est plus à démontrer pour Indridason. Ici, le défi a été néanmoins à la hauteur de sa plume en reprenant un personnage emblématique de la culture islandaise qui a bien existé. C'est encore une fois une belle réussite avec cette immersion sur ces terres nordique du 19e siècle, en n'oubliant pas le contexte géopolitique, par touche subtile entre le Danemark et l'Islande, du communautarisme, de la noirceur qui côtoie de l'ivresse et de la poésie, l'auteur, à travers ce roman noir historique, nous montre toute la complexité du caractère insulaire de son pays, de l'âpreté des rapports humains où miséreux et besogneux riment aussi avec taiseux. Un formidable roman à lire en espérant que cela ne soit pas la fin du voyage littéraire avec Indridason. Encore un bel ouvrage que nous livre l'auteur islandais. Je vous rappelle le titre, La fin du voyage, son auteur Arnaldur Indridason, et c'est paru chez Métayer. Bonne lecture et à bientôt.
5: C'était vraiment très intéressant.
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vanille en poudre. Une cuillerée à soupe de gelée d'abricot ou de pomme. Une cuillerée à café d'extrait d'amande amère. Mélangez dans une terrine la poudre d'amande, le sucre, le miel, la vanille, le jaune d'œuf. Incorporez progressivement les blancs d'œufs. Le mélange doit avoir une consistance proche de la pâte d'amande. Vous n'aurez peut-être pas besoin de mettre la totalité des blancs. Ajoutez la gelée d'abricot et l'extrait d'amande amère et laissez reposer 8 heures au réfrigérateur. Roulez la pâte en un boudin de 4 cm de diamètre. Coupez des tranches de 2 cm d'épaisseur. Rangez-les sur une plaque à pâtisserie beurrée. Faites cuire 20 minutes à four modéré, thermostat 5-6. Les macarons doivent rester dorés, mais ne pas brunir.

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1: Ah oui, ça c'est très connu.
0: Voilà. Ce sont des recettes souvent à base de légumes du potager. Bio si on peut. Cuisine sans souci.
2: Bonjour Hervé.
0: Bonjour Cécile.
2: Alors Hervé, qu'est-ce qu'on fait de bon aujourd'hui ?
0: Aujourd'hui, je te propose des boulettes aux épinards et à la feta.
2: Ah ça, c'est pas mal, ça change des boulettes de viande finalement.
0: Bah, ouais.
2: Je t'écoute pour les ingrédients.
0: On attaque avec 450 g de pommes de terre. De la binge, enfin de la pomme de terre à purée quoi.
2: D'accord.
0: Comme on veut. 50 g de beurre. Alors du beurre, comme je dis toujours.
2: Avec de la crème française.
0: Voilà,
2: et du
0: ça serait bien. Ça serait bien. 160 ml d'eau. Donc 16 centilitres. Une cuillère à café de sel, 150 g de farine, 2 œufs.
2: Qu'on prend 0 FR, je suppose.
0: Voilà, ou
2: 1 FR,
0: ou 1 FR
2: pire,
0: à la
2: voilà.
0: limite. Et de l'huile pour friture.
2: Oh, c'est quoi, huile de tournesol, huile d'arachide,
0: voilà.
2: C'est ça ?
0: Ouais, qui supporte bien la chaleur. Ensuite.
2: Bah, il manque quelque chose d'important quand même.
0: Ben oui.
2: Ce ne sont pas des boulettes aux épinards et à la feta ?
0: Ben après, on y,
2: ah,
0: va, on y arrive. Alors 180 g de feuilles d'épinards et 150 g de feta.
2: On peut les prendre surgelés, les épinards ? Ça marche aussi ?
0: Ouais, ça marche aussi. On va commencer par faire cuire les pommes de terre.
2: Bon, alors là, tu nous laisses libre choix.
0: Ouais.
2: À l'eau, vapeur, micro-ondes, comme on veut. De toute façon, on va en faire de la purée.
0: Voilà. Parce qu'après, on va les écraser dans un saladier et on va les couvrir pour les garder au chaud.
2: On les épluche quand même à un moment donné aussi.
0: Ouais.
2: Oui.
0: Mais tu peux les... ça dépend comment tu les fais.
2: Parce qu'on
0: les fait
2: cuire,
0: à la
2: on
0: vapeur.
2: Peut les faire cuire avec la peau et enlever la peau après.
0: Voilà, hein? Voilà. Tu fais cuire à la vapeur,
2: pensez...
0: c'est avec la peau. Tu fais cuire à l'eau, t'enlèves la peau avant.
2: Voilà, non, mais je dis, pensez à les éplucher quand même à un moment donné.
0: Ouais, ouais. Tu peux même les faire cuire au four et puis après les ouvrir en deux et gratter pour récupérer la pulpe.
2: Ah oui, c'est pas mal aussi.
0: Bah oui. Ouais. Comme ça, c'est pas plein d'eau, quoi. Alors, on va faire cuire les épinards.
2: Bah pareil, hein, vous faites comme vous souhaitez, à l'eau, à la vapeur, au micro-ondes, mais là, il n'y a pas à les éplucher.
0: Voilà. Une fois qu'ils sont chauds, on les égoutte. On les passe sous l'eau froide et on les égoutte à nouveau.
2: Alors moi, généralement, je les écrase même avec les mains. Enfin, je les prends entre les mains, j'appuie fermement pour faire sortir tout l'excédent d'eau.
0: Exactement.
2: C'est ce qu'il y a de mieux à faire.
0: Exactement.
2: Donc c'est pour ça qu'il faut bien les passer sous l'eau froide, ça évite de se brûler.
0: Voilà. Et moi, je les laisse dans la passoire. Et dans la passoire dessus, je mets une assiette avec un poids.
2: Ah, je mets une louche des fois aussi.
0: Je mets une...
2: Tu peux appuyer avec une louche ou un écumoire.
0: Non, mais moi, je mets l'assiette, je mets un poids par-dessus, puis je laisse ça 5 minutes.
2: Ah oui.
0: Tout seul, ça va vite.
2: Très bien.
0: L'eau va sortir toute seule.
2: On a tous des petites techniques, c'est bien.
0: Alors, dans un saladier, on va mélanger les épinards et la feta qu'on aura émiettée. Ça marche jusque-là ?
2: Ça va. Bon. Les épinards, on les coupe un peu, je suppose, avant de les mettre.
0: Ouais.
2: Ouais.
0: Alors, dans une casserole, on va faire fondre le beurre. On ajoute l'eau, le sel et on porte à ébullition. Mmh. Une fois que ça bout, on retire du feu et on verse la farine d'un coup.
2: D'accord.
0: Avec une cuillère en bois, on mélange jusqu'à formation d'une boule de pâte lisse.
2: Un peu comme une pâte à choux, ça fait
0: c'est
2: ça.
0: C'est un peu le même principe au départ.
2: Mais je sens qu'on va se faire les bras avec cette recette.
0: Voilà. Ensuite, à cette pâte, on va ajouter les œufs et les pommes de terre écrasées. Et c'est là qu'on va travailler vigoureusement le mélange pour obtenir une pâte lisse.
2: C'est là qu'on se fait les bras.
0: Et voilà.
2: En remuant avec notre cuillère en bois.
0: Voilà, voilà. Ou on trouve quelqu'un pour le faire à sa place.
2: C'est là que vous pouvez appeler les enfants.
0: Voilà. Alors, on va se fariner les mains et on va former des boulettes de la valeur d'une cuillère à soupe rase de pâte.
2: D'accord.
0: Dans cette boulette, on va enfoncer un doigt dans la boulette pour faire un trou que l'on remplit avec la valeur d'une cuillère à café rase de garniture d'épinards.
2: On referme la boulette, je suppose.
0: On referme la boulette entre ses doigts. Et
2: la
0: voilà,
2: boulette.
0: Le tour est joué. Reste plus qu'à faire chauffer l'huile et faire frire les boulettes en plusieurs fois, si c'est à la sauteuse ou tout d'un coup, si on a une grande friteuse, enfin comme on veut. Quoi.
2: Ça dépend de la taille de la sauteuse. Okay.
0: Et il suffit d'égoutter sur un papier absorbant. Et voilà, le tour est joué.
2: Et on les mange comme ça. Super. Ça, c'est bien, ça.
0: Bon,
2: donc, vous pouvez retrouver cette recette en podcast sur notre site RVM. 93.7. Si vous le souhaitez, n'oubliez pas que vous pouvez partager vos recettes avec nous pour se faire une adresse mail rvm@rvmfm.com ou via notre numéro de téléphone 03 44 59 30 30. Alors, bon appétit
0: bien sûr. 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
4: Jusqu'au 11 novembre, découvrez l'exposition temporaire du musée de l'Archerie et du Valois à Crépy, archer de la préhistoire. Plongez au cœur du néolithique pour découvrir le rôle de l'arc dans la vie quotidienne des premiers hommes. Au programme, reconstitution, objets originaux et regard d'experts pour vous dévoiler des archers ingénieux. En parallèle, le musée vous propose plusieurs animations autour de l'exposition. Le programme détaillé est disponible sur le www.crépyenvalois.fr. Au Plessis-Belleville, le parc de la mairie va se transformer le temps d'un week-end en véritable terrain de jeu géant pour petits et grands. Les structures gonflables font leur grand retour pour deux jours placés sous le signe de la bonne humeur. Rendez-vous les samedis 29 et dimanche 30 août de 10h30 à 17h30. Le tarif du billet d'entrée est fixé à 3€ par personne, enfant, parent ou accompagnant. Venez nombreux participer à ce rendez-vous estival incontournable.
5: La caravane des handballs poursuit sa tournée jusqu'au 29 août. De 17h à 20h, le handball club de Crépy-en-Valois vient à votre rencontre dans plusieurs communes du Valois pour partager sa passion du handball. Rendez-vous à Ormoy-Villers, Trumilly, Russie-Bémont, Gillaucourt, Vaucienne, Mareuil-sur-Ourcq, B, Nanteuil-Audouin et Auger-Saint-Vincent. Petits et grands, vous êtes invités à venir découvrir ce sport à travers des ateliers ludiques, des jeux, des animations gratuites et accessibles à tous. Alors venez essayer, venez jouer, découvrir et partager ce moment sportif et convivial. Vous êtes attendus nombreux pour découvrir le handball jusqu'au 29 août.
4: Du 24 au 28 août, de 14h à 18h, le Centre culturel MJC à Crépy propose un stage de théâtre pour les enfants de 6 à 12 ans. Tarif 96€. Pour plus de renseignements, contactez le Centre culturel MJC au 03 44 39 63 18 ou rendez-vous au 1 Avenue de l'Europe à Crépy. 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
4: Bienvenue dans les Hauts-de-France. Voici un reportage réalisé par une radio associative de la région.
8: La compagnie s'appelle Reviens, s'est installée au Bercail, qui est un outil de création de marionnettes et d'art associé à Dunkerque. Le 26, 27 et 28 juin prochain, le Bercail propose donc le Grand Orchestre, qui est un projet imaginé et mis en œuvre par Alice Lalois, qui est la directrice de la compagnie s'appelle Reviens. Le Grand Orchestre est donc une performance visuelle et immersive, une fiction fantastico-sensorielle dans un cadre sensationnel. Rencontre avec Manon Rouquet, chargée de communication du Bercail, qui nous en dit plus sur ce projet.
9: Il a même démarré il y a 3 ans, à partir de 2024. La compagnie s'appelle Reviens, elle s'est donc installée au Bercail en 2023. Et très vite, on a enclenché ce projet qui est un projet de territoire et qui est un projet de longue haleine. On a démarré par des ateliers de bricolage, puisque donc, l'idée, c'est d'inclure un maximum de Dunkerquois et Dunkerquoises dans ce projet. Donc on a commencé par les inclure en concevant avec eux la scénographie. Donc dans un premier temps, on a mené des ateliers bricolage avec un groupe d'amateurs, amatrices, bénévoles. On a aussi mené des ateliers avec le lycée Épide qui se trouve juste à côté du Bercail. Et donc les étudiants ont réalisé des prototypes d'instruments de grande taille. Il faut savoir que ce projet, il est vraiment imaginé pour le Bercail uniquement, puisque c'est une architecture vraiment spécifique. L'idée, c'est vraiment de l'habiter. Et contrairement aux autres spectacles qui, normalement, une fois qu'ils sont créés, après tournent de ville en ville, nous, le Grand Orchestre, là, il est imaginé uniquement pour le Bercail. Donc une fois les ateliers réalisés, on est passé en phase de répétition avec une cinquantaine donc, d'amateurs et amatrices du territoire. Et là, donc, le spectacle, les premières du spectacle vont avoir lieu dans quelques jours à la fin du mois.
8: Alors, je veux juste rebondir sur ce que tu as dit, parce que c'est vrai que généralement, les spectacles vont de ville en ville. Et pourquoi avoir voulu faire ce choix de rester uniquement au Bercail? Est-ce que c'est une volonté pour vous de vous approprier ce projet ou c'est juste une question d'utilité, de logistique avec la structure qui est, comme tu dis, particulière?
9: Alors, c'est un tout, effectivement, en termes de logistique. Ça pourrait être compliqué d'imaginer tourner avec ce spectacle. Mais aussi, il est vraiment imaginé pour l'architecture du Bercail. Le Bercail, il est fait de grands échafaudages de part et d'autre. Donc, tout autour de la halle. En fait, le Bercail, c'est un ancien garage. Donc, c'est une structure vraiment spécifique. Et à l'intérieur, donc, on voit tous ces échafaudages, en fait, donc, maintiennent la structure. C'est une espèce de boîte dans une boîte. Et de ce fait-là, en fait, comme cet échafaudage a une place vraiment prépondérante, qu'on ne le bouge pas, là, l'idée, c'est vraiment de le mettre en valeur avec ce projet-là, en lui ajoutant des espèces d'excroissances, des espèces de modules qui lui sont bien spécifiques et qu'on ne peut pas mettre dans d'autres théâtres. Par ailleurs, dans le théâtre, on a 30 mètres de longueur. Et l'idée, c'était de pouvoir exploiter aussi ces 30 mètres de longueur. Or, dans d'autres théâtres, il y a très rarement une longueur pareille. Donc, c'est la raison pour laquelle il ne va pas tourner. Et voilà, l'autre volonté, c'était de faire un projet vraiment de territoire qui ne sortirait pas de Dunkerque.
8: Mais justement, en quoi ce projet correspond-il concrètement à l'identité du Bercail? Parce que tu as parlé de l'aspect architectural qui ne va pas sortir de ce lieu. Mais est-ce que c'est aussi une volonté de connaître un peu les habitants de la ville, ce besoin de convivialité?
9: Oui, tout à fait. Tu parlais tout à l'heure de s'approprier le lieu. En tout cas, l'idée, c'est que les habitants, habitantes puissent s'approprier le Bercail, qu'ils s'y sentent bien. Quand on a démarré ce projet, il y a pas mal de gens qui soit connaissaient pas, soit connaissaient mal le projet et ce qu'on faisait. Donc là, c'est vrai que de faire ce spectacle avec eux, ça leur permet, eux, de se sentir mieux et bien, en fait, dans ce lieu, de rencontrer du monde. Et c'est un tout, effectivement. C'est pourquoi il est pensé pour le territoire. Ouais.
8: Donc, est-ce que tu peux nous expliquer un petit peu l'élaboration des répétitions qui ont eu lieu cette année, j'imagine les dernières aussi, avec tous les habitants? Parce que tu me dis qu'il y a une cinquantaine de participants, ce qui peut faire beaucoup pour des répétitions. Est-ce que ça s'est bien passé?
9: Oui, pour l'instant, écoute, tout se passe bien. Dans un premier temps, on a fait se rencontrer ces 50 personnes. C'est assez intergénérationnel, tu vois. Les plus jeunes ont une douzaine d'années, les plus âgés ont 70 ans. Donc, on a un beau panel, en tout cas, de personnes qui ne se connaissent pas, qui viennent de milieux culturels et sociaux assez divers. Donc, ces gens qui ne se connaissaient pas, donc maintenant, font vraiment groupe. Effectivement, tu as raison, être à 50 pour des répétitions, c'est difficile parce que donc, c'est Alice Laloy, la metteuse en scène. Alice Laloy, c'est la directrice artistique du Bercail et de la compagnie S'appelle Reviens. Et donc, elle est toute seule pour diriger, en fait, tous ces gens pour les répétitions. Donc, une fois qu'ils se sont rencontrés, on les a fait travailler par petits groupes, tu vois. Donc, ils viennent par vagues de 15-20 pour pouvoir travailler. C'est plus simple. Malgré tout, à un moment donné, il faut aussi remettre tout le monde dedans. Donc là, on fait régulièrement des répétitions, tu vois, sur une semaine. Et donc, en général, le vendredi ou le samedi, on fait une répétition avec tout le monde pour qu'on puisse voir ce que ça donne avec tout le monde, en effet. Donc l'équipe artistique, elle est constituée quand même de plusieurs professionnels, même si on travaille donc avec des amateurs bénévoles pour les interprètes. Ils sont quand même encadrés donc par une metteuse en scène, qui est donc Alice Laloy, qui est la directrice du Bercail, et de la compagnie S'appelle Reviens. Et il y a aussi une scénographe qui s'appelle Jeanne Joyer, qui est une partenaire de longue date, en fait. Elle suit la compagnie S'appelle Reviens depuis une vingtaine d'années, de même que le compositeur musical qui s'appelle Éric Recordier, qui travaille aussi régulièrement donc avec un accessoiriste qui s'appelle Benjamin Autain. Et bien sûr, une grosse équipe technique aussi qui accompagne le projet.
8: Mais justement, tu disais que c'est vraiment un panel de gens variés avec des gros écarts d'âge qui viennent de cultures, de milieux différents. Mais c'est quoi concrètement qui les unit? Est-ce que tu as, toi, à titre personnel, un retour des participants de pourquoi ils ont voulu participer au projet?
9: Oui, je crois que le projet les a intrigués. Et il y a beaucoup de gens aussi pour qui le lien social, en fait, qui découle de ce projet-là est important aussi. Ça permet de... aux gens de se rencontrer, de rencontrer des nouvelles personnes qu'ils n'auraient jamais rencontrées s'il n'y avait pas eu ce cadre de projet-là. Et il me semble que c'est ça essentiellement qui les tient. Et puis être mis en valeur aussi, être au devant de la scène, c'est quand même pas rien. On ne demandait vraiment aucune compétence spécifique en théâtre ou en jeu ou en musique. Donc voilà, l'idée c'était de rendre vraiment accessible ce projet-là. Et ça, je crois que ça fait du bien aussi à la plupart des interprètes.
8: Toujours en compagnie avec Manon Rouquet, chargée de communication du Bercail, qui nous explique en détail la création et l'élaboration du projet du Grand Orchestre.
9: Alors, on parle de Grand Orchestre parce que on a imaginé donc des instruments de grande taille, puisque le Bercail, c'est un lieu vraiment très grand, donc. Donc, il n'y a pas d'instruments qu'on connaît à proprement parler. En revanche, il va être, vont être accrochés, du coup, de part et d'autre, de grandes roues sonores, des grandes roues à aubes, des bâtons de pluie qui sont très grands aussi. Il y a un grand travail aussi avec des flûtes à eau, mais qui sont aussi, elles, démesurées. Pour rendre visuel, en fait, avant tout, ce spectacle-là. Et c'est un spectacle que vous verrez assez organique. Il y a une dimension médicale, hospitalière aussi, dans laquelle on est plongé dans ce spectacle. C'est vraiment la trame générale donc, de ce spectacle, le Grand Orchestre.
8: Justement, j'allais dire, est-ce que c'est un spectacle qui est plutôt sonore, visuel, est-ce qu'il y a vraiment une trame, une intrigue du jeu de théâtre de la part des participants?
9: C'est un spectacle dans lequel il n'y a pas énormément de paroles, c'est un spectacle qu'on dit visuel et musical. Donc c'est vraiment ces deux spécificités à lui.
8: Et qu'est-ce que vous souhaiteriez transmettre au public? Quelles sont vos attentes en fait?
9: Ce qu'on souhaite transmettre au public, c'est leur montrer qu'on arrive à faire, leur montrer la richesse aussi de ce territoire, parce que c'est finalement ce qu'on montre dans ce projet, puisque tu vois les matériaux qui ont été utilisés pour faire les costumes, les instruments, c'est énormément de récupération aussi, je ne l'ai pas mentionné, mais effectivement le Grand Orchestre, il a aussi été fait à partir des objets récupérés sur le territoire. Et donc, on essaye de les mettre en valeur. C'est des objets qui avaient voué à être détruits ou qui étaient abîmés, qui n'étaient plus utilisés, qu'on a pu récupérer pour nous en faire quelque chose d'artistique. Donc, il y a ça, une mise en valeur du territoire avant tout et une mise en valeur aussi de ces gens qui constituent le territoire avec ces 50 personnes, donc, issues de milieux très divers.
8: Ouais, ce que tu dis, ça a l'air vraiment être un projet de territoire. C'est ce que tu disais au début, en fait, parce que déjà, ça se passe uniquement au Bercail, avec des habitants de la communauté urbaine de Dunkerque. C'est l'Épide, le lycée de l'Épide qui est à côté d'ici, qui ont fait les instruments. Enfin voilà, c'est vraiment un projet qui est ancré dans ce territoire.
9: Complètement.
8: Et c'est vrai ce que tu me disais, c'est une compagnie qui n'est pas du tout des Hauts-de-France de base.
9: Oui, effectivement, la compagnie a longtemps été dans le Grand Est. Et du coup, on est arrivé donc en 2023. On a pris la suite donc de Claire d'Ancoigne du Théâtre de la Licorne, qui était avant au Bercail. Et on continue de travailler dans cette même continuité. On reste un lieu de création. Donc, on accueille des compagnies quand nous, on n'est pas en train de faire nos spectacles. Et donc, on fait un week-end festif de première fin juin, donc le 26, 27 et 28 juin. Les deux premières représentations, le 26 et 27, auront lieu à 19h. Et le dimanche 28 à 15h. Ensuite, on ne voulait pas travailler autant pour en rester là à ces trois représentations. On jouera aussi la saison prochaine. Donc il y aura des représentations à la saison prochaine le 19 et 20 septembre. Puis il y aura trois autres week-ends en fait, dans la saison où on ouvrira les portes pour permettre aux gens de voir le spectacle.
8: Est-ce qu'il y a d'autres événements qui sont prévus au Bercail prochainement ou au courant de l'année 2026?
9: Là, c'est la fin de la saison. En tout cas, on fonctionne un peu comme les années scolaires. Nous, c'est vrai qu'on est vraiment en période événementielle, disons, entre septembre et juin. Donc là, ça s'arrête. Il n'y a plus de compagnie en résidence chez nous. En revanche, on en accueille dès la saison prochaine. Mais là, vraiment, oui, ce qui nous occupe et ce qui nous anime avant tout, ça reste le Grand Orchestre. Ouais.
8: Entretien réalisé en compagnie de Manon Rouquet, chargée de communication du Bercail. Le grand orchestre est disponible le 26, 27 et 28 juin au Bercail, 60 rue du Fort Louis à Dunkerque. Reportage réalisé par Ayel Amichi pour Myth FM.
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Lettre et écrit d'antan. Sorti des archives non classées de la mairie de Crépy-en-Valois, ces lettres et ces écrits nous ont paru dignes d'intérêt. Témoignages de la vie quotidienne, plaintes, suppliques, recherches, conseils, arrêtés, etc. Ils nous font revivre les siècles passés, 18e, 19e pour la plupart, et côtoyer des hommes pas très différent de ceux qui vivent en ce début du 21e siècle. Correspondance de Napoléon Ier. Palais Royal, le 9 octobre 1865. Monsieur le maire, Son Altesse Sérénissime, Monseigneur le Prince Napoléon, a reçu la demande que vous lui avez adressée au nom du Conseil municipal de Crépy-en-Valois, dans le but d'obtenir pour la bibliothèque de cette ville un exemplaire de la correspondance de Napoléon Ier. Son Altesse Sérénissime regrette de ne pouvoir vous accorder cette faveur. Il n'y a malheureusement plus d'exemplaires disponibles. Recevez, Monsieur le maire, l'assurance de ma parfaite considération. Le secrétaire de la commission, Rapetit, à Monsieur le maire de Crépy-en-Valois, Oise.

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3: Laissez la cuillère dans la tasse. Voici une expression auriculaire qui aurait été dans les années 60 estampillée d'un carré blanc. Précisons pour les plus jeunes ce que fut le carré blanc. En mars 1961, la seule et unique chaîne de télévision française décidait de créer une signalétique sur l'écran visant à prévenir les téléspectateurs d'un contenu contraire aux principes moraux très puritains de l'époque, sous forme d'un petit rectangle blanc en surimpression en bas à droite de l'image, appelé très improprement, si j'ose dire, carré blanc. Grâce à ce préambule, vous subodorez à juste titre que notre expression du jour puisse contenir une allusion significative à des faits que la morale de nos aînés de la deuxième moitié du XXe siècle réprouvait. Aînés qui ne se sont d'ailleurs pas privés de laisser la cuillère dans la tasse, preuve en est faite par la courbe de natalité de ces années-là. Qu'il s'agisse de thé ou de café, les bonnes manières de jadis imposent de tourner la petite cuillère dans la tasse sans faire le moindre bruit, puis de la poser sur la soucoupe avant de déguster la boisson. N'en déplaise aux gougnafiers, c'est ainsi que la chose se fait, qui plus est, sans lever l'auriculaire. Et il est en sus hors de question de laisser la dite cuillère dans la tasse. Nul n'est en mesure d'affirmer que c'est l'abandon des bonnes manières façon Nadine de Rothschild ou un certain assouplissement des mœurs en matière de naissance hors mariage qui a poussé laisser la cuillère dans la tasse hors de son champ lexical gestatif. C'est bien évidemment ce savoir-faire contraignant que le langage grivois imagé a voulu railler en transformant laisser la cuillère dans la tasse en expression dont la conséquence directe est d'installer un polichinelle dans le tiroir, faire Pâques avant les rameaux, ou plus simplement de mettre une femme enceinte, et ce pour avoir laissé le rôti dans le four. Je vous renvoie au passage aux chroniques Mon petit doigt m'a dit numéro 20 et 103, disponibles en podcast sur rvmfm.com. Avec une tonalité contenant un soupçon de licence sous-jacente, de faute prénuptiale, voire de débauche lubrique avec une soubrette ou une femme délaissée, laisser la cuillère dans la tasse rend compte d'un état d'embarras au moins équivalent à celui qui touche l'iconoclaste dégustant son café, toute cuillère dressée, en se la fourrant dans l'œil. Certains prétendent que l'on doit à l'invention de la touillette à café la disparition dans l'oralité moderne de notre locution du jour. Il est certain que laisser l'agitateur de plastique dans le gobelet n'a jamais donné lieu à une autre forme d'interprétation que celle de son sens littéral, même chez les plus libidineux. Et puis il y a bien longtemps que la vidéo de cette chanson de Léo Ferré, illustrée par la gestuelle suggestive de Juliette Gréco, n'implique plus la présence d'un carré blanc au bas de l'écran.
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1: Aujourd'hui, nous dirons que laisser la cuillère dans la tasse signifie désormais laisser la cuillère dans la tasse et rien de plus. Et qui plus est, la chose ne paraîtra pas le moins déplacée au moderne avec sa timbale en carton remplie d'un café insipide et pour qui enlever ou laisser la cuillère dans la tasse est une chose sans aucune importance. Pour terminer cette chronique, je vous rapporterai une petite histoire attribuée à Serge Gainsbourg et avec un carré blanc. Un petit garçon et une petite fille chahutent sur la plage. « J'ai mis mon petit doigt dans ton oreille. C'est pas mon oreille. C'est pas mon petit doigt. » Oui, je sais. À la revoyure.

0: Le Conservatoire d'espaces naturels des Hauts-de-France, en partenariat avec la communauté de communes du Pays de Valois, vous propose une sortie nature. Venez découvrir le bois du roi, les superbes chemins forestiers, les chaos de grès, les landes à bruyères de ce site naturel protégé et les espèces spécifiques à ce milieu. Le rendez-vous, c'est le dimanche 30 août à 15h. Rendez-vous devant l'église de Rouville. Vous prévoyez des chaussures de marche, des jumelles, inscription auprès du Conservatoire d'espaces naturels des Hauts-de-France, 03 22 89 63 96 ou en écrivant à l'adresse réservation@cen-hauts-de-france.org. Samedi 29 août, venez célébrer la fête du village de Sy-le-Long lors d'une journée conviviale, festive et familiale, une journée riche en animation pour tous les âges. Programme concours de pétanque amical en doublette dès 9h30 le matin. C'est au square Jacques Tellet. Une initiation volleyball vous sera proposée de 10h à midi, accessible aux débutants comme aux joueurs confirmés. Jeux et animations tout au long de cette journée du 29 août. Il y aura également un concours de décoration de cycle pour faire preuve de créativité et de bonne humeur. Repas festif en soirée et karaoké pour partager un moment chaleureux, feu d'artifice pour illuminer la soirée, bal populaire pour clôturer cette belle journée dans une ambiance festive. Samedi 29 août, rendez-vous à Sy-le-Long pour célébrer la fête du village, un moment de partage qui rassemble toutes les générations. 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
1: 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À travers cette rencontre, vous pourrez découvrir les milieux naturels remarquables de la vallée et les espèces qu'elle accueille. 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Une animation gratuite, une animation qui est ouverte à tous. Le rendez-vous, c'est à 17h45, donc mercredi 26 août. Rendez-vous sur le parking du marché en face de la mairie à Béthisy-Saint-Pierre. Inscription à l'adresse axel.ecquet@ecosphere.fr.
2: Une soirée blanche est organisée le samedi 5 septembre à partir de 19h30 sur le parking Jean-Jacques Rousseau à Ermenonville. Un événement festif et convivial pour fêter la rentrée. À cette occasion, venez habiller tout en blanc. Buffet campagnard sur place, l'animation musicale sera assurée par un DJ. C'est bientôt la rentrée littéraire. Pour découvrir l'ensemble des ouvrages qui marqueront ce début d'année scolaire, rendez-vous le dimanche 23 août à midi dans le parc de la Cité internationale de la langue française à Villers-Cotterêts. Les libraires de l'Arbre à Palabres présenteront en avant-première les plus beaux titres de la rentrée littéraire, les nouveautés incontournables et les pépites dénichées par leurs soins autour d'un pique-nique convivial. Apportez votre gourmandise à partager, sucré ou salé, plaisir des palais et de l'esprit en perspective. C'est gratuit, sur réservation, sur le www.cité-langue-française.fr. 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Participation 5 euros, prévoir des chaussures de marche, des jumelles et un appareil photo. Renseignements et réservations auprès du Conservatoire d'espaces naturels des Hauts-de-France au 03 20 22 89 63 96 ou par mail à réservation@cen-hauts-de-france.org.
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1: 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Et à l'issue de la conférence, une sortie nature vous sera proposée sur les coteaux de Bellevue afin de

0: prolonger les échanges dans un cadre convivial. Une animation gratuite, une animation qui est ouverte à tous. Le rendez-vous, c'est à 17h45, donc mercredi 26 août. Rendez-vous sur le parking du marché en face de la mairie à Béthisy-Saint-Pierre. Inscription à l'adresse axel.ecquet@ecosphere.fr.
1: Jusqu'au 11 novembre, découvrez l'exposition temporaire du musée de l'Archerie et du Valois à Crépy, archer de la préhistoire. Plongez au cœur du néolithique pour découvrir le rôle de l'arc dans la vie quotidienne des premiers hommes. Au programme, reconstitution, objets originaux et regard d'experts pour vous dévoiler des archers ingénieux. En parallèle, le musée vous propose plusieurs animations autour de l'exposition. Le programme détaillé est disponible sur le www.crépy-en-valois.fr. Au Plessis-Belleville, le parc de la mairie va se transformer le temps d'un week-end en véritable terrain de jeu géant pour petits et grands. Les structures gonflables font leur grand retour pour deux jours placés sous le signe de la bonne humeur. Rendez-vous les samedis 29 et dimanche 30 août de 10h30 à 17h30. Le tarif du billet d'entrée est fixé à 3 euros par personne, enfant, parent ou accompagnant. Venez nombreux participer à ce rendez-vous estival incontournable.
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3: Laissez la cuillère dans la tasse. Voici une expression auriculaire qui aurait été dans les années 60 estampillée d'un carré blanc. Précisons pour les plus jeunes ce que fut le carré blanc. En mars 1961, la seule et unique chaîne de télévision française décidait de créer une signalétique sur l'écran visant à prévenir les téléspectateurs d'un contenu contraire aux principes moraux très puritains de l'époque, sous forme d'un petit rectangle blanc en surimpression en bas à droite de l'image, appelé très improprement, si j'ose dire, carré blanc. Grâce à ce préambule, vous subodorez à juste titre que notre expression du jour puisse contenir une allusion significative à des faits que la morale de nos aînés de la deuxième moitié du XXe siècle réprouvait. Aînés qui ne se sont d'ailleurs pas privés de laisser la cuillère dans la tasse, preuve en est faite par la courbe de natalité de ces années-là. Qu'il s'agisse de thé ou de café, les bonnes manières de jadis imposent de tourner la petite cuillère dans la tasse sans faire le moindre bruit, puis de la poser sur la soucoupe avant de déguster la boisson. N'en déplaise aux gougnafiers, c'est ainsi que la chose se fait. Qui plus est, sans lever l'auriculaire. Et il est en sus hors de question de laisser la dite cuillère dans la tasse. Nul n'est en mesure d'affirmer que c'est l'abandon des bonnes manières façon Nadine de Rothschild ou un certain assouplissement des mœurs en matière de naissance hors mariage qui a poussé « laisser la cuillère dans la tasse » hors de son champ lexical gestatif. C'est bien évidemment ce savoir-faire contraignant que le langage grivois imagé a voulu railler en transformant « laisser la cuillère dans la tasse » en expression dont la conséquence directe est d'installer un polichinelle dans le tiroir, faire Pâques avant les rameaux, ou plus simplement de mettre une femme enceinte, et ce pour avoir laissé le rôti dans le four. Je vous renvoie au passage aux chroniques Mon petit doigt m'a dit numéro 20 et 103, disponibles en podcast sur rvmfm.com. Avec une tonalité contenant un soupçon de licence sous-jacente, de faute prénuptiale, voire de débauche lubrique avec une soubrette ou une femme délaissée, laisser la cuillère dans la tasse rend compte d'un état d'embarras au moins équivalent à celui qui touche l'iconoclaste dégustant son café toute cuillère dressée en se la fourrant dans l'œil. Certains prétendent que l'on doit à l'invention de la touillette à café la disparition dans l'oralité moderne de notre locution du jour. Il est certain que laisser l'agitateur de plastique dans le gobelet n'a jamais donné lieu à une autre forme d'interprétation que celle de son sens littéral, même chez les plus libidineux. Et puis il y a bien longtemps que la vidéo de cette chanson de Léo Ferré, illustrée par la gestuelle suggestive de Juliette Gréco, n'implique plus la présence d'un carré blanc au bas de l'écran.
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1: Aujourd'hui, nous dirons que laisser la cuillère dans la tasse signifie désormais laisser la cuillère dans la tasse et rien de plus. Et qui plus est, la chose ne paraîtra pas le moins déplacée ou moderne avec sa timbale en carton remplie d'un café insipide et pour qui enlever ou laisser la cuillère dans la tasse est une chose sans aucune importance. Pour terminer cette chronique, je vous rapporterai une petite histoire attribuée à Serge Gainsbourg et avec un carré blanc. Un petit garçon et une petite fille chahutent sur la plage. « J'ai mis mon petit doigt dans ton oreille. » C'est pas mon oreille, c'est pas mon petit doigt. Ah oui, je sais. À la revoyure.
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1: C'est une légende du football anglais qui nous dit au revoir en ce 23 février 2000. Stanley Matthews, ou devrais-je dire surtout Sir Stanley Matthews, refermait en quelque sorte un pan de l'histoire du ballon rond du royaume. À vrai dire, quand on regarde la longue carrière de Matthews, il n'a pas forcément de grands exploits au sein de celle-ci. Ailier de formation, Stanley débute sa carrière de footballeur à Stoke City, club du centre-ouest de l'Angleterre, où il passera 15 ans avant d'y revenir pour 4 nouvelles saisons à la fin de sa vie de footballeur. Après-guerre, il s'engage en effet avec l'équipe de Blackpool. Il a alors 32 ans quand il troque la tunique des Potters pour celle des Seasiders. C'est avec les Tangos qu'il va surtout étoffer quelque peu son palmarès avec une Coupe d'Angleterre en 1953. D'ailleurs, son seul titre en 32 ans de professionnalisme. Mais au-delà des récompenses collectives, Stanley Matthews, c'est un style hors du commun pour son époque et pour l'Angleterre surtout, avec un sens du jeu et du dribble inégalé qui lui vaut tout simplement le surnom de sorcier du dribble. En décembre 1956, alors vice-champion d'Angleterre quelques mois plus tôt avec Blackpool, l'attaquant britannique sera élu le premier ballon d'or de l'histoire. Une récompense qui vient couronner une sacrée épopée personnelle. Après 3 décennies de carrière, il prend sa retraite bien méritée. Il a alors 50 ans. En sélection anglaise, il faut aussi le souligner, son importance dans l'évolution de l'équipe des Free Lions, d'avant-guerre notamment, le maillot de la sélection anglaise, il va le revêtir une 50aine de fois pour une 10aine de buts inscrits, participant même à la Coupe du Monde au Brésil en 1950, une compétition où les Anglais, éliminés au premier tour, vont décevoir tout un peuple. Il cessera à la fin de sa carrière au poste d'entraîneur et de dirigeant, mais abandonnera très rapidement. Quelques jours après sa disparition en février 2000, des dizaines de milliers de personnes suivirent le convoi mortuaire de Matthews, la preuve d'un symbole plus qu'apprécié, un symbole de longévité presque vénéré. Allez, on se donne rendez-vous demain pour d'autres histoires d'un jour avec Mémoire Sport.
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3: Laissez la cuillère dans la tasse. Voici une expression auriculaire qui aurait été dans les années 60 estampillée d'un carré blanc. Précisons pour les plus jeunes ce que fut le carré blanc. En mars 1961, la seule et unique chaîne de télévision française décidait de créer une signalétique sur l'écran visant à prévenir les téléspectateurs d'un contenu contraire aux principes moraux très puritains de l'époque, sous forme d'un petit rectangle blanc en surimpression en bas à droite de l'image, appelé très improprement, si j'ose dire, carré blanc. Grâce à ce préambule, vous subodorez à juste titre que notre expression du jour puisse contenir une allusion significative à des faits que la morale de nos aînés de la deuxième moitié du XXe siècle réprouvait. Aînés qui ne se sont d'ailleurs pas privés de laisser la cuillère dans la tasse, preuve en est faite par la courbe de natalité de ces années-là. Qu'il s'agisse de thé ou de café, les bonnes manières de jadis imposent de tourner la petite cuillère dans la tasse sans faire le moindre bruit, puis de la poser sur la soucoupe avant de déguster la boisson. N'en déplaise aux gougnafiers, c'est ainsi que la chose se fait, qui plus est, sans lever l'auriculaire. Et il est en sus hors de question de laisser la dite cuillère dans la tasse. Nul n'est en mesure d'affirmer que c'est l'abandon des bonnes manières façon Nadine de Rothschild ou un certain assouplissement des mœurs en matière de naissance hors mariage qui a poussé laisser la cuillère dans la tasse hors de son champ lexical gestatif. C'est bien évidemment ce savoir-faire contraignant que le langage grivois imagé a voulu railler en transformant laisser la cuillère dans la tasse en expression dont la conséquence directe est d'installer un polichinelle dans le tiroir, faire Pâques avant les rameaux, ou plus simplement de mettre une femme enceinte, et ce pour avoir laissé le rôti dans le four. Je vous renvoie au passage aux chroniques Mon petit doigt m'a dit numéro 20 et 103, disponibles en podcast sur rvmfm.com. Avec une tonalité contenant un soupçon de licence sous-jacente, de faute prénuptiale, voire de débauche lubrique avec une soubrette ou une femme délaissée, laisser la cuillère dans la tasse rend compte d'un état d'embarras au moins équivalent à celui qui touche l'iconoclaste dégustant son café, toute cuillère dressée, en se la fourrant dans l'œil. Certains prétendent que l'on doit à l'invention de la touillette à café la disparition dans l'oralité moderne de notre locution du jour. Il est certain que laisser l'agitateur de plastique dans le gobelet n'a jamais donné lieu à une autre forme d'interprétation que celle de son sens littéral, même chez les plus libidineux. Et puis il y a bien longtemps que la vidéo de cette chanson de Léo Ferré, illustrée par la gestuelle suggestive de Juliette Gréco, n'implique plus la présence d'un carré blanc au bas de l'écran.
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Aujourd'hui, nous dirons que laisser la cuillère dans la tasse signifie désormais laisser la cuillère dans la tasse et rien de plus. Et qui plus est, la chose ne paraîtra pas le moins déplacée ou moderne avec sa timbale en carton remplie d'un café insipide et pour qui enlever ou laisser la cuillère dans la tasse est une chose sans aucune importance. Pour terminer cette chronique, je vous rapporterai une petite histoire attribuée à Serge Gainsbourg et avec un carré blanc. Un petit garçon et une petite fille chahutent sur la plage. « J'ai mis mon petit doigt dans ton oreille. C'est pas mon oreille. C'est pas mon petit doigt. » Ah oui, je sais. À la revoyure.

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Le festival Jardin en Seine s'installe au Café Citoyen d'Augé-Saint-Vincent le samedi 5 septembre de 11h à 22h. Cet événement festif mêle nature et culture. Il est entièrement gratuit et ouvert à tous. Au programme, balade dans le village et cueillette de fleurs, repas végétal partagé et découverte de jeux picards, atelier d'entotype et d'impression végétale, sieste musicale, atelier de médiation musicale, spectacle de musique et de cirque et concert de clôture avec le duo Ledesma, guitare et harpe paraguayenne. Rendez-vous le samedi 5 septembre à partir de 11h au Café Citoyen à Augé-Saint-Vincent. Du 24 au 28 août, de 14h à 18h, le Centre culturel MJC à Crépy propose un stage de théâtre pour les enfants de 6 à 12 ans. Tarif 96€. Pour plus de renseignements, contactez le Centre culturel MJC au 03 44 39 63 18 ou rendez-vous au 1 Avenue de l'Europe à Crépy. L'Atelier des Arts, en partenariat avec L'Art en Chemin, présente Le Lave-Vaisselle, une pièce de théâtre écrite, mise en scène et jouée par Flore Lurienne et Frédéric de Goldfilm. Une comédie dramatique et grinçante sur la crise et les névroses d'un couple qui éclate à la suite de la panne de leur lave-vaisselle. Rendez-vous le samedi 5 septembre à 20h et le dimanche 6 septembre à 16h à La Grange, ruelle de la Fontaine de l'Orme à Augé-Saint-Vincent. Entrée 17€, information et billetterie sur atelierdesarts.weebly.com. L'association Cyclotourisme de Béthisy-Saint-Pierre organise la randonnée du souvenir le dimanche 13 septembre. Rendez-vous à partir de 7h dans le parc du Château de la Douille à Béthisy-Saint-Pierre. Plusieurs parcours de VTT, gravel, vélo de route et randonnée pédestre vous seront proposés selon votre niveau ou votre forme du jour. Participation environ 6€ pour les licenciés et 9€ pour les non-licenciés. Ce sera gratuit pour les moins de 18 ans. À l'arrivée, sandwich, bière et barbecue. Plus d'infos au 06 32 81 56 50. 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

0: C'est bientôt la rentrée littéraire. Pour découvrir l'ensemble des ouvrages qui marqueront ce début d'année scolaire, rendez-vous le dimanche 23 août à midi dans le parc de la Cité internationale de la langue française à Villers-Cotterêts. Les libraires de l'Arbre à Palabre présenteront en avant-première les plus beaux titres de la rentrée littéraire, les nouveautés incontournables et les pépites dénichées par leurs soins autour d'un pique-nique convivial. Apportez votre gourmandise à partager, sucré ou salé, plaisir des palais et de l'esprit en perspective. C'est gratuit, sur réservation, sur le www.cité-langue-française.fr. Au Plessis-Belleville, le parc de la mairie va se transformer le temps d'un week-end en véritable terrain de jeu géant pour petits et grands. Les structures gonflables font leur grand retour pour deux jours placés sous le signe de la bonne humeur. Rendez-vous les samedis 29 et dimanche 30 août de 10h30 à 17h30. Le tarif du billet d'entrée est fixé à 3€ par personne, enfant, parent ou accompagnant. Venez nombreux participer à ce rendez-vous estival incontournable. La 10e édition des Boucles de l'Oise Junior, course cycliste internationale, réservée à la catégorie junior, les 17-18 ans, se déroulera les 22 et 23 août. L'épreuve rassemble un peloton de niveau mondial à travers trois étapes. La première étape partira du Plessis-Belleville le samedi 22 août à 13h30 et traversera Montagny-Sainte-Félicité, Baron, Ducy, Fresnoy-le-Luat, Rosières, Versigny, Nanteuil-le-Haut, Montagny-Sainte-Félicité, Silly-le-Long et reviendra au Plessis-Belleville. Vous êtes attendus très nombreux pour encourager ces jeunes coureurs cyclistes venus de tous les horizons. Mercredi à 14h30, le musée de l'Archerie et du Valois propose aux plus jeunes une découverte à hauteur d'enfant de l'exposition Archers de la Préhistoire pour leur faire découvrir la préhistoire et la vie des hommes préhistoriques. Renseignements, tarifs et réservations au 03 44 59 21 97. Le musée de l'Archerie et du Valois est situé rue Gustave Chopinet dans le Vieux Crépy.
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1: Des hommes ? Non. Des femmes ? Non. Des robots ? Non. Des surhommes ? Implacables. Insaisissables. Invincibles. Insensibles. 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
2: Bienvenue pour ce nouvel épisode de Culture Prohibée. Culture Prohibée, c'est l'émission hebdomadaire de la culture panette du Ciboulot, coproduite par Radio Graphite, graphite.net, et animée par l'équipe des Films de la Gorgone, lesfilmsdelagorgone.fr. 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Au sommaire aujourd'hui, une spéciale sortie bouquin dans lequel on causera, entre autres, de comédie musicale, ce grand classique du livre de cinéma signé Alain Masson, qui est réédité par Marest Éditeur dans sa collection Marest Bis. C'est le numéro 2 de cette collection. On fera aussi un petit tour chez nos amis d'Auforge de Vulcain, Auforge de Vulcain édition, donc qui nous propose alors un livre qui était déjà sorti depuis quelques temps, Jésus de Nazareth par Paul Verhoeven et un petit coup de main de Rob Van Cheers, et puis surtout qui nous propose Paul Verhoeven, la biographie donc de Paul Verhoeven par son ami Rob Van Cheers justement. Donc tout cela va grandement nous occuper. Tout comme le livre de la collection Persona, le nouveau livre de la collection Persona, donc une collection Carlotta Film, un livre qui s'appelle Rod Steiger, briller dans l'ombre, et qui est écrit par Baptiste André, qui est quand même, il faut le dire, le premier ouvrage consacré à cet acteur, aussi étonnant que cela puisse paraître. Nous irons faire un tour du côté des novélisations de Faute de Frappe Édition avec la collection Compact Horror, et cette fois-ci les novélisations de Cruel Joe's de Brad Carter et Le Carnaval des âmes de Andrew Roche. Et enfin, nous aborderons en compagnie de son auteur, Aurélien Léman, un livre paru chez le Feu Sacré Édition, un livre qui s'intitule Les doigts de Tony Iommi. Et oui, car si Ozzy Osbourne nous a quittés en 2025, le son de Black Sabbath, c'est aussi Tony Iommi qui en est à l'origine. L'équipe de Culture Prohibée remercie Séverine Danflou, Lucie Mottier, Estelle Roche, Marc Falvaux, Pierre-Julien Marest, David Meulemans et Fabien Thévenot pour leur aide sur cette émission. Pour causer sortie bouquin, je suis donc accompagné de celui qu'on surnomme le chat errant. Je veux bien sûr parler de Johan Chat Noir, historien, critique de cinéma, enseignant à Sciences Po. Miaou à